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1: Il est 6 heures.
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1: Il est 7h.
2: Bonjour à tous. Dans l'actualité, sur le front de la propagation de l'antivirus, la ministre de la Santé se veut rassurante. Stéphanie Rist a annoncé hier que la souche détectée chez la Française testée positive ne laisse pas penser à un variant plus transmissible ou plus dangereux. En France, une vingtaine de cas contacts sont hospitalisés, mais aucun ne présente des symptômes. En déplacement à Nantes, après qu'un adolescent ait été tué par balle sur un point de deal jeudi soir, le ministre de l'Intérieur, Laurent Nunez, a affirmé sa détermination à gagner la guerre contre le narcotrafic. Pour intensifier la lutte, le ministre a annoncé l'installation prochainement d'une antenne de l'Office anti-stupéfiant à Nantes. Des règlements de compte qui se multiplient sur tout le territoire, parfois en plein jour, comme à Nice lundi dernier. Bilan, 2 morts et 6 blessés. Après 3 fusillades en 4 jours, la préfecture parle de règlements de compte à ciel ouvert. Face aux inquiétudes des riverains, la réponse d'Aurélie Lebourgeois, la directrice de cabinet du préfet des Alpes-Maritimes.
3: On peut dire aux habitants, d'une part, c'est qu'on comprend tout à fait l'inquiétude, la frustration, la colère même. Certains habitants d'être touchés par des tirs d'armes du semi-automatique qui peuvent toucher à la fois des personnes qui sont liées au trafic, mais qui peuvent faire des victimes dites collatérales.
4: Vous nous confirmez que vous avez encore le contrôle au moulin ?
3: Nous sommes présents tous les jours et nous faisons en sorte de déployer toutes les actions en termes de sécurisation avec un nombre d'interpellations, de placements en garde à vue et de mise en examen qui est extrêmement important sur le quartier des Moulins. Et tant qu'il y aura du trafic de stupéfiants et des points de deal dans le quartier, nous continuerons à mener cette action déterminée.
2: Voilà des propos recueillis par Jacques Terrance. 4 personnes ont d'ailleurs été interpellées cette semaine après la fusillade, dont le tireur présumé qui s'était enfui en trottinette électrique. Après des discussions à Washington, prolongation de 45 jours du cessez-le-feu entre Israël et le Liban, malgré de nouvelles frappes israéliennes dans le sud du Liban qui ont fait 3 morts et 37 blessés hier. Le département d'État américain a annoncé un nouveau cycle de discussions début juin. Et puis du foot, Saint-Étienne qui s'est qualifié hier soir pour les barrages d'accession en Ligue 1. Au bout du suspense, les Verts ont éliminé Rodez au tir au but et affronteront le 16e de Ligue 1 en National. Sochaux valide officiellement son retour en Ligue 2 après son match nul contre le Puy, 2 partout, 3 ans après avoir frôlé la disparition. Voilà pour l'essentiel de l'actualité, c'est la fin de ce flash. Très bonne journée à tous.
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0: la commune de Boré lance un appel à candidature pour la gestion de l'auberge du Mézin. Une réouverture serait souhaitée à partir de la saison estivale 2026, axée dès juin. Cet établissement communal, entièrement rénové en 2023, est implanté au centre du village. De nouveaux aubergistes sont attendus pour faire vibrer les murs de ce véritable lieu de vie, commerce multiservice. L'auberge sera mise en location sous forme de bail locatif mixte. Retrouvez l'offre sur le site envidr.com/annonce. Contact par mail à politiqueaccueil@montagne-ardèche.fr.
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1: La ludothèque Art des Jeux installera ses différents espaces de jeux libres adaptés à tous les âges à la salle municipale de Saint-Jean-Chambre ce mardi de 17 à 19h. 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À la ludothèque, les enfants sont sous la responsabilité de leurs parents ou d'un adulte référent. Action portée par l'association de la maison de santé pluridisciplinaire du pays de Vernon. Exposition à la salle de la chapelle du Cheylard, organisée par la commune du Cheylard, la Parodia dell'Arte, du 23 mai au 13 juin, vernissage vendredi 22 mai à partir de 18h, une histoire de l'art moderne et contemporaine revisitée par Olivier Lavigne. Renseignements au 06 71 80 96 92.
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1: Il est 8h.
2: Bonjour, bonjour à tous. Dans l'actualité, sur le front de la propagation de l'antivirus, la ministre de la Santé se veut rassurante. Stéphanie Rist a annoncé hier que la souche détectée chez la Française, testée positive, ne laisse pas penser à un variant plus transmissible ou plus dangereux. En France, une vingtaine de cas contacts sont hospitalisés, mais aucun ne présente des symptômes. En déplacement à Nantes, après qu'un adolescent ait été tué par balle sur un point de deal jeudi soir, le ministre de l'Intérieur, Laurent Nunez, a affirmé sa détermination à gagner la guerre contre le narcotrafic. Pour intensifier la lutte, le ministre a annoncé l'installation prochainement d'une antenne de l'Office anti-stupéfiant à Nantes. Des règlements de compte qui se multiplient sur tout le territoire, parfois en plein jour, comme à Nice lundi dernier. Bilan 2 morts et 6 blessés. Après 3 fusillades en 4 jours, la préfecture parle de règlements de compte à ciel ouvert. Face aux inquiétudes des riverains, la réponse d'Aurélie Lebourgeois, la directrice de cabinet du préfet des Alpes-Maritimes.
3: On peut dire aux habitants, d'une part, c'est qu'on comprend tout à fait l'inquiétude, la frustration, la colère même. Certains habitants d'être touchés par des tirs d'armes du semi-automatique qui peuvent toucher à la fois des personnes qui sont liées au trafic, mais qui peuvent faire des victimes dites collatérales.
4: Vous nous confirmez que vous avez encore le contrôle au moulin ?
3: Nous sommes présents tous les jours et nous faisons en sorte de déployer toutes les actions en termes de sécurisation avec un nombre d'interpellations, de placements en garde à vue et de mise en examen qui est extrêmement important sur le quartier des Moulins. Et tant qu'il y aura du trafic de stupéfiants et des points de deal dans le quartier, nous continuerons à mener cette action déterminée.
2: Voilà des propos recueillis par Jacques Terrence. 4 personnes ont d'ailleurs été interpellées cette semaine après la fusillade, dont le tireur présumé qui s'était enfui en trottinette électrique. Après des discussions à Washington, prolongation de 45 jours du cessez-le-feu entre Israël et le Liban, malgré de nouvelles frappes israéliennes dans le sud du Liban qui ont fait 3 morts et 37 blessés hier. Le département d'État américain a annoncé un nouveau cycle de discussions début juin. Et puis du foot, Saint-Étienne qui s'est qualifié hier soir pour les barrages d'accession en Ligue 1. Au bout du suspense, les Verts ont éliminé Rodez au tir au but et affronteront le 16e de Ligue 1. En national, Sochaux valide officiellement son retour en Ligue 2 après son match nul contre le Puy, 2-3, 3 ans après avoir frôlé la disparition. Voilà pour l'essentiel de l'actualité. C'est la fin de ce flash. Très bonne journée à tous.
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0: Bonjour à tous, et oui, c'est l'heure de votre horoscope de ce 16 mai. Nous fêtons Honoré. Alors, que nous réservent les astres ?
1: Bélier, faites quelques efforts pour mieux vivre avec les autres. On attend beaucoup de vous. Sachez-le, les béliers.
0: Taureau, il va falloir faire bonne figure face à des personnes qui vous indiffèrent.
1: Gémeaux, vous tournez une page du passé afin d'écrire celle de l'avenir. Et oui, il est temps d'avancer dans vos projets.
0: Cancer, la vie familiale est harmonieuse pour vous. Vous ferez tout pour que vos proches se sentent bien.
1: Lion, une question d'argent est à l'ordre du jour. Situation à régler sans tarder.
0: Vierge, plus intuitif que jamais, vous vous projetterez déjà dans l'avenir.
1: Balance, la bienveillance d'un ami vous met du baume au cœur.
0: Scorpion, quelques troubles sont à craindre, rien de bien méchant, mais quand même, surveillez votre santé.
1: Sagittaire, un projet important se prépare, cela devient de plus en plus important chaque jour, alors ne lâchez pas prise.
0: Capricorne, message, téléphone, vous ne serez plus au donner de la tête aujourd'hui.
1: Verseau, cassez donc la routine afin de prendre plus de plaisir dans votre travail, il est temps de prendre un certain nombre d'initiatives.
0: Enfin, poisson, prenez sur vous, faites-vous donc tout petit. Bonne journée, à demain nous fêterons Pascal.

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1: Dans le cas de sa saison culturelle itinérante, la communauté de communes Valérieux vous propose...

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1: La ludothèque itinérante Art des Jeux sillonne les routes d'Ardèche pour vous proposer des espaces de jeux libres adaptés à toutes les tranches d'âge. Au programme Jeux d'éveil, d'imitation, de construction et de société. Accès libre et gratuit. En devenant adhérent de l'association, vous pourrez aussi emprunter un ou deux jeux de société pour la maison. Elle vous donne rendez-vous le 4e vendredi du mois de 17h à 19h au centre social Pierre Rabhi à la Voulte sur Rhône et le 4e samedi du mois de 10h à midi à la médiathèque de Saint-Laurent-du-Pape. D'autres lieux et dates sur notre site www.artdesjeux.com. L'association des parents d'élèves et le Sou des écoles de Saint-Agrève organisent un marché aux plantes, un concours de pétanque et un vide ta chambre le samedi 23 mai. Rendez-vous au boulodrome de Saint-Agrève à côté du gymnase à partir de 9h du matin, concours de pétanque à partir de 13h30, buvette et restauration sur place, inscription et renseignements par SMS 06 26 15 05 88.
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1: Il est 9h.
2: Bonjour, bonjour à tous. Dans l'actualité, un juge donne raison à Redouane Faïd sur ses conditions de détention au centre pénitentiaire de Condé-sur-Sarthe. Elles ont été jugées contraires à la dignité de la personne humaine. Les avocats du braqueur de 51 ans, emprisonné dans l'Orne depuis octobre 2025, dénonçaient en fait un isolement déguisé. La magistrate demande à l'administration pénitentiaire de mettre fin à cette situation. Nouveau rebondissement dans l'affaire Patrick Bruel. Flavie Flamand porte plainte pour viol à son tour contre l'artiste, des faits qui remonteraient à 1991 alors qu'elle avait 16 ans. Déjà visée par une trentaine de témoignages de violences sexuelles, le chanteur nie en bloc. En déplacement à Nantes, après qu'un adolescent ait été tué par balle sur un point de deal jeudi soir, le ministre de l'Intérieur, Laurent Nunez, a affirmé sa détermination à gagner la guerre contre le narcotrafic. Pour intensifier la lutte, le ministre a annoncé l'installation prochainement d'une antenne de l'Office anti-stupéfiant à Nantes. Sur le front de la propagation de l'antivirus, la ministre de la Santé se veut rassurante. Stéphanie Rist a annoncé hier que la souche détectée chez la Française testée positive ne laisse pas penser à un variant plus transmissible ou plus dangereux. En France, une vingtaine de cas contacts sont hospitalisés, mais aucun ne présente de symptômes. Les autorités assurent donc qu'il n'y a pas de circulation diffuse du virus sur le territoire. Mais les souvenirs du Covid et des confinements ne sont pas loin pour ces passants au micro de Myline Debac.
3: Je pense que ça va moins évoluer que le Covid, parce qu'on a déjà pris des précautions et c'est juste, si ça se répand rapidement, c'est juste, ce sera le vaccin et c'est tout.
4: Ça a l'air d'être traité, d'être pris en charge, donc je suis pas plus inquiet que ça.
5: Je dois faire confiance parce que sinon je vais m'inquiéter, comme on disait, mais je m'inquiète pas pour l'instant. Mais voilà, si on commence à mettre en place des procédures de confinement ou autre, j'espère croire qu'on met en place ce qu'il faut pour limiter, parce que ça a l'air d'être quand même méchant virus, hein.
2: Israël et le Liban s'accordent sur une prolongation du cessez-le-feu de 45 jours, cela malgré de nouvelles frappes israéliennes dans le sud du Liban hier qui ont fait 3 morts et 37 blessés. De son côté, le premier ministre libanais a dénoncé la guerre irresponsable menée par le Hezbollah. Et puis, palme d'or d'honneur surprise hier soir pour John Travolta au Festival de Cannes. L'acteur de 72 ans a été récompensé pour l'ensemble de sa carrière juste avant la projection de son tout premier film en tant que réalisateur. Ça s'appelle Vol de nuit pour Los Angeles et c'est prochainement disponible sur Apple TV. Voilà pour l'actualité. Très bonne journée à tous.
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2: Il est 10h.
3: Bonjour, bonjour à tous. Dans l'actualité, un juge donne raison à Redouane Faïd sur ses conditions de détention au centre pénitentiaire de Condé-sur-Sarthe. Elles ont été jugées contraires à la dignité de la personne humaine. Les avocats du braqueur de 51 ans, emprisonné dans l'Orne depuis octobre 2025, dénonçaient en fait un isolement déguisé. La magistrate demande à l'administration pénitentiaire de mettre fin à cette situation. Nouveau rebondissement dans l'affaire Patrick Bruel. Flavie Flamand porte plainte pour viol à son tour contre l'artiste, des faits qui remonteraient à 1991 alors qu'elle avait 16 ans. Déjà visée par une trentaine de témoignages de violences sexuelles, le chanteur nie en bloc. En déplacement à Nantes, après qu'un adolescent ait été tué par balle sur un point de deal jeudi soir, le ministre de l'Intérieur, Laurent Nunez, a affirmé sa détermination à gagner la guerre contre le narcotrafic. Pour intensifier la lutte, le ministre a annoncé l'installation prochainement d'une antenne de l'Office anti-stupéfiant à Nantes. Sur le front de la propagation de l'antivirus, la ministre de la Santé se veut rassurante. Stéphanie Rist a annoncé hier que la souche détectée chez la Française testée positive ne laisse pas penser à un variant plus transmissible ou plus dangereux. En France, une vingtaine de cas contacts sont hospitalisés, mais aucun ne présente de symptômes. Les autorités assurent donc qu'il n'y a pas de circulation diffuse du virus sur le territoire. Mais les souvenirs du Covid et des confinements ne sont pas loin pour ces passants au micro de Mylène Debac.
4: Je pense que ça va moins évoluer que le Covid, parce qu'on a déjà pris des précautions et c'est juste, si ça se répand rapidement, c'est juste, ce sera le vaccin et c'est tout.
5: Ça a l'air d'être traité, d'être pris en charge, donc je ne suis pas plus inquiet que ça.
6: Je dois faire confiance parce que sinon je vais m'inquiéter, comme on disait, mais je ne m'inquiète pas pour l'instant. Mais voilà, si on commence à mettre en place des procédures de confinement ou autre, j'espère croire qu'on met en place ce qu'il faut pour limiter, parce que ça a l'air d'être quand même méchant virus, hein.
3: Israël et le Liban s'accordent sur une prolongation du cessez-le-feu de 45 jours, cela malgré de nouvelles frappes israéliennes dans le sud du Liban hier qui ont fait 3 morts et 37 blessés. De son côté, le premier ministre libanais a dénoncé la guerre irresponsable menée par le Hezbollah. Et puis, palme d'or d'honneur surprise hier soir pour John Travolta au Festival de Cannes. L'acteur de 72 ans a été récompensé pour l'ensemble de sa carrière juste avant la projection de son tout premier film en tant que réalisateur. Ça s'appelle Vol de nuit pour Los Angeles et c'est prochainement disponible sur Apple TV. Voilà pour l'actualité. Très bonne journée à tous.

0: Bonjour à toutes et tous, bonjour à chacun, chacune, vous écoutez Radio des Boutières ou Radio BLV. Bienvenue dans un grand direct sur deux radios copines pour fêter le lancement de la nouvelle vie de la Source, bar artistique à design en Ardèche. C'est Sylvie au micro et Louise à la technique de ce grand direct, c'est parti. Nous sommes donc à Desagne, en Ardèche, pas très loin de la Mastre, sur la route de Saint-Agrève. Il faut prendre un petit pont serpenté pour arriver dans un écrin de verdure où se niche la Source. On découvre là une pimpante terrasse et il suffit de pousser la porte pour se retrouver dans une vraie salle de spectacle, chaleureuse, avec une scène toute prête à accueillir musiciens, musiciennes et autres artistes de spectacle vivants. C'est la nouvelle aventure dans laquelle se lance l'équipe de la Mastroc pour nous concocter des temps de partage et découverte, comme elle sait si bien le faire depuis près de 30 ans. Alors avant d'accueillir nos premiers invités, je précise que cette émission est dédicacée à Germain Barato, compagnon de route, lamastroqueur et infatigable défenseur des musiques du monde, parti bien trop tôt à l'automne dernier, t'as ta place sur le plateau. J'ai le plaisir d'accueillir donc Yves Collomb, créateur, initiateur et directeur de Lamastroc. Bonjour Yves.
1: Bonjour Sylvie.
0: Ainsi qu'Alain Combe, ex-président de la Mastroc, président encore, et responsable de la Source, co-président, pardon. Bonjour Alain.
2: Bonjour à toutes et à tous.
0: Et Elsa, oui. Aussi, oui. Une bénévole, parce que cette aventure de la Mastroc n'existerait pas sans les bénévoles. Et donc Elsa, toi tu es aujourd'hui trésorière, et je crois que ça fait quasiment 20 ans que tu es trésorière.
3: Ça fait 20 ans que je suis trésorière de la Mastroc.
0: Alors bonjour à tous les trois. De la Mastre en scène à la Source, quand je dis 30 ans, c'est à peu près ça.
4: Effectivement, ça a démarré en 98, donc dans deux ans, ça fera 30 ans.
0: On y est presque.
4: Ouais. Ah, j'ai l'impression qu'on avait fêté nos 25 ans, que c'était hier, mais
0: oui,
4: bon, en fait, il y a déjà 3 ans.
2: On en a 28. Ouais.
0: Alors, c'est vrai que cette aventure, c'est parti d'une bande de copains professionnels et non de la musique qui ont eu envie de créer un festival. Et puis, 30 ans après, on se retrouve à quasiment 30 ans après. C'est 30 ans d'engagement pour la musique. Et sur le territoire, mais pas que. Comment ça s'est créé exactement, la Mastroc,
4: Yves ? Au départ, c'était quand même quelques amis. On était inspirés un peu. Moi, j'arrivais de Paris, en fait, et on avait quand même vécu pas mal sur le territoire. On avait vu ce qui s'y passait entre Château-la-Cour. Il y avait les musicales de Boff qui nous avaient inspirés un peu. Puis on s'était dit, mais avec quelques potes, on devrait faire un truc à la Mastre, quoi. Il se passe pas grand-chose, finalement. Et un petit concert, un petit festival. Donc voilà, on s'est lancé en 98, en mars 98, et on a fait le premier festival en juillet 98. Et on avait déjà accueilli pour la première 3000 personnes. Donc c'était un beau lancement et ça a démarré comme ça, à 5 ou 6, fou furieux, franc, je dirais énergique et motivé. Quoi.
0: Alors 5 ou 6, mais combien de bénévoles sur le premier festival au total? Je sais pas, il y en a...
4: Ouais, sur le premier festival, on est peut-être une centaine de bénévoles, mais voilà. C'est rapidement monté en puissance puisque à partir de 2000, on accueillait en gros 8 à 10 000 personnes sur le festival et on avait des équipes de 300, 400 bénévoles. Quoi, ouais.
0: C'est quand même une belle aventure et c'est vraiment une aventure humaine. Moi, j'insiste sur les bénévoles parce que sans eux, effectivement, elles et eux, on fait pas grand chose. Et puis, je crains qu'on de plus en plus, ça soit la réalité aussi. Les histoires, donc ça a commencé effectivement avec le festival La Mastre en scène, avec différents festivals, différents événements qui ont été créés sur le territoire et territoire élargi. Et puis, c'est assez rapidement, finalement. Il y a eu ce glissement, mais en tous les cas, une nouvelle activité qui est venue en production et accompagnement d'artistes. Et là, c'est pareil. Qu'est-ce qui a fait que ça a évolué?
4: Je dirais que déjà, on a effectivement lancé ce festival qui était un petit peu la génératrice d'énergie. Et puis après, rapidement, on a eu envie de faire plus que le festival, c'est-à-dire de profiter des bénéfices que générait le festival pour produire des soirées hors festival. Donc on a commencé à faire des saisons, que ça allait du Chélard, Saint-Félicien, Colombier-le-Vieux. Et puis de plus en plus loin, après, on allait aussi dans la vallée du Rhône, sur des concerts au Théâtre Le Rhône, jusqu'à Montélimar, Saint-Paul-Trois-Châteaux, Saint-Vallier, Annonay, avec l'American Dreamer à l'époque. Et puis puis voilà, ça fait vraiment le fond de tout ce qui était diffusion en fait. Et puis après, bah, effectivement, il y a eu les autres activités qui sont apparues. En 2003, on a créé la branche production avec Germain justement, qu'on avait embauché spécialement pour ça, et avec qui on a développé ce premier catalogue d'artistes en accompagnement, c'est-à-dire développement, management, tournée, disque, tout ça. Donc voilà. Et puis après, effectivement, il y a eu aussi la filière phono, quoi, qu'on a créé tout de suite après, l'année d'après, pour pouvoir être en mesure de produire des albums, quoi. Voilà.
0: Et toujours toujours avec au cœur, c'est vraiment la défense des musiciens et musiciennes, l'envie de partage et de partage de musique autre, on va dire, pas forcément les choses les plus mainstream, pas forcément ce qu'on entend à la radio, mais d'autres, on entend aussi à la radio, bien sûr, oui, et ailleurs, mais en tous les cas, voilà, la défense d'une certaine idée de la musique aussi.
4: C'est moi qui réponds.
0: Voilà, bon, peut-être, comme vous voulez.
2: Il y a eu deux choses. Quand on organise un festival, il y a aussi des contraintes. Pour partir de la moins intéressante, il y a les contraintes budgétaires. on est obligé de faire avec ça. Et puis après, il faut aussi faire avec ce qu'on a envie de programmer, avec est-ce que les artistes sont disponibles aussi ou pas, est-ce que c'est possible ou pas. Et puis c'est difficile de satisfaire tout le monde. Je me souviens au début, moi j'y arrivais tout jeune, je me disais pourquoi on ne fait pas tel super groupe, jusqu'à ce qu'un jour ils me disent écoute, tu sais quoi, ça c'est le numéro de, c'est le numéro de son manager ou du tourneur, appelle et puis tu verras. Et puis voilà, on sortait des chiffres hallucinants. Voilà, donc on compose avec ça, mais puis il y a déjà eu plusieurs fois des discussions, on aimerait faire ceci, on aimerait faire cela, que ce soit sur les styles de musique. Dans la Mastroc, il y a rock, il y a quand même un fond un peu rock chez pas mal de membres, de membres historiques de la structure, mais après avec la partie qui s'est professionnalisée, ça s'est vite orienté sur la musique du monde et sur la musique traditionnelle notamment, enfin mise aux couleurs du jour, mais oui. Voilà. Et oui. Je pense qu'on est quand même tous satisfaits parce que le choix des artistes est quand même super intéressant. Et on a toujours eu confiance aux copains. Et puis le catalogue, il a quand même beaucoup évolué depuis le début. Il y a beaucoup de groupes qui rentrent, d'autres qui ressortent. Et on se rend compte petit à petit, ça se peaufine. Et il y a quand même beaucoup de groupes qui toquent à la porte, qui aimeraient bien faire partie de ce catalogue-là aussi. Donc oui. On est quand même fiers de ça.
4: pour les choix artistiques, effectivement, on essaye aussi de coller un petit peu avec les intentions et les envies de chacun, mais on peut pas toujours tout suivre, quoi, parce que par exemple quand on faisait les festivals à la Mastre, on a eu des soirées très rock avec Arnaud par exemple, suivi de Massisteria par exemple, c'était très rock. Maintenant le rock en France il est un peu disparu, quoi, enfin il y a plus vraiment de groupes de rock, et puis c'est très difficile de développer en France un groupe de rock. Donc nous effectivement on a orienté nos projets différemment, pas par pas que par intérêt, mais aussi par conviction, parce qu'on a toujours été attiré par les musiques du monde, notamment, et ce qu'on peut appeler les nouvelles musiques du monde, c'est-à-dire quand il y a une fusion avec les musiques du monde et des musiques peut-être plus électroniques ou des choses comme ça. Donc on aime bien ces fusions-là, c'est ce qu'on appelle la sono mondiale, quoi, en fait.
0: Oui, des choses qui sont effectivement où on va chercher un petit peu, qui ont des racines très fortes, mais qui sont aussi les musiques d'aujourd'hui et de demain. On a un vrai tissage. Elsa, oui. Toi tu es.
3: Oui.
0: Comment t'es venue à la Mastroc, toi?
3: Alors moi, je suis venue par Germain et Caddy parce que je faisais de la danse africaine et j'ai été directement. Je sais pas, séquestré direct pour aller sur le festival, voilà. Et après, voilà, je les ai jamais quittés. Après, c'est une histoire de bénévoles, de CA, de bureau, et puis c'est surtout une histoire d'amitié et d'amour, hein, franchement. Depuis plus de 20 ans, c'est beau ce que je dis, non?
0: Oh oui, c'est beau.
3: C'est beau.
2: Moi, je suis fatiguée, je vais pleurer.
3: Ouais, pleure. Parce qu'on est toujours là.
0: Oui, vous êtes toujours là. Et le qu'est-ce que ça, toi, qu'est-ce que ça apporte? Qu'est-ce que ça t'apporte dans ta vie au-delà de, parce que l'implication, quand on parle de bénévole, c'est aussi du temps, c'est beaucoup d'amour, c'est beaucoup de rire, mais c'est aussi beaucoup de sueur, hein. Il faut être réaliste, et ça bosse aussi. Mais qu'est-ce que ça t'a apporté? Est-ce que Pour toi, c'était important aussi de participer au-delà de l'amitié et de la bande de copains, c'est aussi d'avoir vraiment le sentiment d'être utile sur le territoire.
3: Ben, tout bêtement, parce que quand on aime la musique, on a envie de la partager. Et en étant bénévole, on peut faire plein de choses et on a imaginé plein de choses et on les a réalisées avec plus ou moins de succès. On a même été plutôt victime de notre succès, je dirais. Mais ouais. Après, voilà, c'est vraiment une question de partage et d'un collectif. Quand on aime la musique, on a envie que tout le monde la vive, et notamment en Ardèche ici où les choses elles s'amenuisent un petit peu. Et là, c'est pour ça qu'on avait envie de faire quelque chose sur le territoire et c'était l'occasion, quoi. Comme si on avait enfin notre salle de spectacle.
0: Alors on va y venir effectivement à la source, mais quand tu parles d'histoires de bénévoles, c'est des histoires de famille quasiment, parce que bah, toi il y a ta fille là, qui est là aujourd'hui par exemple, c'est et c'est vrai que bah, y en a plein là des mômes qui ont commencé tout petits et puis bah, qui sont là maintenant
3: qui
0: ados
3: sont nés sur le festival.
0: Et qui sont nés sur le festival aussi. Alors je parle à Yves parce que c'est vrai que tu es le canal historique.
4: Merci.
3: Ça s'appelle Couchon.
4: Merci pour l'historique.
0: Tu as vu effectivement tous ces gens venir et puis vivre et se développer et une vraie famille finalement, un vrai clan qui même s'il y a des gens qui arrivent, qui s'en vont, etc. Est-ce que toi, ça fait partie de ta fierté aussi, de votre fierté au noyau de départ?
4: Ouais, c'est assez flagrant sur le cas à la source, puisque nous, depuis pas mal d'années, on organisait plus grand chose, mais on faisait beaucoup de diffusion et de production, mais on avait pas ce côté organisateur qu'on avait un peu mis de côté, parce que voilà, c'était comme ça. Et là, l'énergie qui revient avec la création de la source, on voit tout de suite beaucoup d'énergie, beaucoup de gens qui sont prêts à venir aider, à venir participer. Donc ça, ça veut dire qu'on a une bonne image et que les gens nous aiment bien et qu'il y a une espèce de... On est un peu les tontons, tu vois, il y a un côté respect, je trouve, entre les gens.
0: Oui, tata,
4: les voilà.
0: Et tata, oui.
4: Mais oui, c'est toujours une fierté, ouais, de rassembler des gens, autant les salariés, les bénévoles, que les publics aussi, quoi. C'est-à-dire que là, ce soir, on va avoir une belle soirée, mais ça a répondu assez vite, quoi, tu vois. Et les gens sont attentifs et ils attendent un peu ce moment-là. Et surtout, qu'est-ce qu'on va faire de ce lieu-là et comment on va amener des beaux artistes chaque fois. Donc ça, oui, c'est une belle fierté. Ouais.
0: Alors la source, voilà, la source, justement, on y est. Tu disais, c'est vraiment l'envie. Ça a été l'occasion aussi, des opportunités qui font que... Mais il y avait quand même cette envie, effectivement, de revenir à l'organisation d'un événement, à la production de spectacles. Comment ça s'est décidé? Est-ce que ça a vraiment été l'opportunité qui a fait... Il y a ce lieu qui...
2: L'opportunité, il y a l'opportunité du lieu qui existe et qui se libère. Mais il répond aussi à une attente qui était déjà là depuis quelques temps. Ça fait quelques années qu'il y a la partie professionnelle avec la production qui fonctionne, qui tourne, mais où nous, les bénévoles, on est moins impliqués sur ce volet-là. Et donc, on s'implique beaucoup dans l'organisation des soirées pour fêter les anniversaires de la Mastroc, pour faire ce genre de choses.
0: Ouais, mais, je confirme.
2: Voilà. Et ça nous manquait de pouvoir organiser des concerts, de pouvoir, pouvoir refaire ça. Et là, cette opportunité, elle est là, ouais, nous permettre de relancer cette dynamique, de pouvoir se remettre là, tout le monde est à fond, que ce soit pour embellir le lieu, retaper le lieu, que ce soit pour faire la cuisine, pour organiser tout ce qu'il y a à faire. Et on voit que tout le monde est... Ouais, ça redynamise l'équipe. Ouais.
0: Alors, les grandes lignes du projet La Source, justement?
4: Eh bien... Il y a quand même un volet diffusion qui est important, hein, puisque c'est quand même une salle de spectacle, donc on va y accueillir beaucoup de spectacles, plutôt musical, mais ça va rester ouvert sur d'autres projets. Il y aura peut-être un peu de théâtre, d'expo, peut-être de stand-up, on ne sait pas, mais en tout cas, ça sera quand même à la base, nous, on est dans la musique, donc ça va rester de la musique, et puis surtout, c'est profiter aussi du réseau qu'on a, quoi. puisqu'on a quand même un réseau national et international au niveau de la production et qui nous permet de faire appel à des programmations qui seraient difficiles d'avoir ici si on n'était pas dans ce réseau-là, quoi. Donc ça, c'est, je dirais, voilà, on reste sur la ligne diffusion. Et puis après, il y a aussi un outil. La source, c'est un outil qui sert à la diffusion, mais qui pourra servir à plein d'autres choses, notamment à la création, puisqu'on va pouvoir, nous, accueillir déjà nos artistes de la production. On va pouvoir les accueillir en résidence ici ou en séance de travail, en petite répétition, des choses comme ça. Donc ça, c'est un bel outil. C'est vraiment un outil de travail, quoi, en fait, hein, pour la création. Donc ça va se mettre en place petit à petit. On essaiera d'accueillir une ou deux résidences artistiques dans l'année. Et puis il y a aussi un projet de territoire, puisque effectivement on est déjà en lien. On avait déjà fait beaucoup de choses avec les équipes des Agnoises, notamment avec les gens de la MAC. Avec Anna et puis les élus à la culture qui se sont succédés. On a fait pas mal de choses, on a fait des programmations.
0: Effectivement, on va en parler tout à l'heure.
4: On a fait des programmations dans le cadre de Terra Tempo. On faisait régulièrement des programmations sur design. On a fait des co-organisations aussi avec Zikandez et Musico Source. Donc ouais, on avait déjà un pied sur le territoire. Et puis voilà, on connaît un peu tout le monde aussi dans ces structures-là. Donc c'est ce projet, il n'est pas parachuté. Quoi. On fait partie du paysage, quoi. Donc ça, c'est important, et toutes les autres associations nous connaissent, nous respectent, et ça fonctionne super bien, quoi.
0: Alain, tu veux rajouter quelque chose sur ce projet? Pardon, oui. Effectivement, ce projet, donc on a la diffusion, l'accueil en résidence. C'est aussi un bar.
2: C'est aussi un bar, c'est aussi un lieu de petite restauration, comme on dit, de snacking. Mmh. Donc là, on va redémarrer on va poursuivre ce qui était fait par Lucie et Jonathan. Donc les
0: qu'on salue d'ailleurs. Hein.
2: Donc il y a une caravane équipée en mode food truck pour pouvoir faire des burgers. Donc on va repartir avec ça, en complétant avec des sandwichs ou des planches ou des choses comme ça. Mmh. Mais effectivement, c'est un lieu aussi qui est très sympathique pour son extérieur. Il y a une jolie terrasse. Le but, c'est d'en faire un bar musical, qui est une ambiance musicale tout le temps, où les gens puissent venir boire un coup s'ils veulent, se poser en terrasse, manger un morceau et venir s'amuser. Oui, on a envie de créer ce lieu, en tout cas comme ça.
0: Donc que ce soit un vrai lieu de vie aussi, un vrai lieu habité. Ça sera ouvert comment?
2: Alors, pour le moment, notre projet sur la première année d'ouverture, on réactualisera ça à fin d'année, hein, on verra comment ça tourne. Mais là, on est parti avec une ouverture sur les vendredis soirs et les samedis soirs toute l'année, avec trois concerts par mois à peu près.
0: Okay.
2: Et sur la période de juillet-août, où là, ce serait ouvert tous les jours, hormis le mercredi. On va prendre quand même garder un jour de repos. Uh-huh. Et sur cette période de juillet-août, il y aurait des concerts qui se feraient donc en extérieur. Et là, il y en aurait deux par semaine.
0: D'accord, oui, donc c'est extrêmement ambitieux.
2: Voilà, et puis ça pourra ouvrir ponctuellement sur des dimanches ou sur d'autres jours, en fonction de la programmation. Si on a des opportunités pour programmer un groupe, on le fera. Uh-huh.
0: Oui, alors ça, c'est intéressant d'expliquer aussi un petit peu. Les gens ne connaissent pas forcément l'opportunité de programmer un groupe. C'est vrai que peut-être, Yves, du coup, ça fait partie vraiment du métier, voilà, de tourneur aussi. C'est de dire, il y a des groupes qui tournent.
2: Et parfois, ils ne sont pas forcément très loin. Ils ont un trou dans leur planning. Et pour eux, c'est intéressant de s'arrêter ici. Et pour nous, c'est intéressant aussi,
0: ben puisque oui, tout le monde s'y retrouve. On peut en profiter.
2: On peut accéder à des groupes qu'on n'accéderait pas sinon. Mm-hmm.
4: Ouais, c'est aussi un travail de réseau, quoi, en fait. Hein. C'est vraiment un travail de réseau, puisque tous nos collègues qui font le même métier que nous, on les connaît tous. On connaît tous leur catalogue. Et moi, je regarde beaucoup leur plan de tournée pour dire, tiens, là, vous êtes à Lyon, vous êtes à Jazz à Vienne, comme par exemple, on aura Soba le 9 juillet. Soba, ils sont à Jazz à Vienne le 8. Ils avaient un trou le 9. Bon, ben voilà, tu vois, c'est... C'est bon plan, quoi. C'est bon plan pour tout le monde, pour eux, pour nous, parce que l'impact des frais de transport maintenant sur la production globale, elle est énorme, et on se rend compte en faisant des analyses que cette année, les frais de transport dans le budget global que l'organisateur va nous donner pour produire cette date, ils comptent pour 30%, 30 à 35% le frais de transport. C'est-à-dire un tiers de ce que l'organisateur peut donner pour organiser sa soirée part dans le transport, quoi.
0: Mais c'est énorme. Hein. Alors déjà que les budgets étaient un peu serrés, ça, voilà, ça devient un peu compliqué. Est-ce que du coup, toi, tu as vu une est-ce qu'il y a une baisse d'ailleurs d'activité au niveau des

0: Rachat de festival, rachat de salle de spectacle, rachat des sites de billetterie, rachat des boîtes de son. Donc ils ont racheté tout le système en fait. Et ça on l'a pas vu venir, ça s'est fait en moins de 10 ans.
1: Et là, ça nous, s'est fait de façon voilà. assez souterraine finalement.
0: Nous il nous reste les miettes.
2: Vendre des places très chères maintenant.
0: Il nous reste les miettes et effectivement ça c'est une vraie évolution qu'on a vue dans les 10 années. Et puis après bah il y a les contextes politiques actuels qui sont des fois compliqués. Je vois que là il y a pas mal de festivals qui ont été annulés ou qui ne sont pas reconduits par faute d'investissement de certaines mairies sur les projets. C'est des choix politiques, donc là on en voit pas mal qui saute en ce moment. Ouais.
1: D'où l'importance de réhabiter le territoire, de se réapproprier aussi le territoire, d'exister sur au plus proche des gens qui viennent et qui vont écouter de la musique, non pas la consommer, ce qui est peut-être aussi une des différences, et la partager. On va continuer, mais on parle beaucoup de musique, on va en écouter un petit peu. Ça sera la première pause musicale, c'est Transcabar avec Stéphane Noiros, Nazion, Mon Papa. Peut-être tu nous en dis deux mots.
0: Oui, alors Transcabar, c'est un groupe qu'on a accueilli dans le catalogue en septembre. Donc c'était notre regretté Germain qui les avait signés, on peut dire. Et du coup, là, on continue à travailler avec eux. C'est une première année, donc c'est une année qui se met en place au niveau du booking. Mais en tout cas, c'est un groupe qu'on pistait depuis un petit moment parce qu'on aime beaucoup ce qu'ils font. Tu vois, on est sur un Maloya. Maloya de l'île de la Réunion, mais qui est très rock, quoi. Qui est très rock, très trans. Et du coup, ça fait un concert qui est hyper énergique et on a hâte de les recevoir le 22 mai. Quoi.
1: Super.

0: Transcabar, Nation Mon Papa, c'était un live et donc vous les retrouvez le 22 mai à La Source, à Desagne, où nous sommes bien installés. Vous écoutez RDB, vous écoutez Radio BLV. Les deux radios copines sont donc là pour le lancement de la nouvelle vie de La Source, reprise par la Mastroc. On continue notre voyage et nos échanges. Et j'ai le plaisir d'accueillir tout de suite Nathalie Robtin, qui est adjointe à la culture et au tourisme de la mairie de Desagne. Bonjour Nathalie.
1: Bonjour Sylvie.
0: Et bienvenue. Et Anna Gigon, qui est, alors je ne sais pas si tu es chargée de mission, en tous les cas tu travailles à la MAC, la Maison des Associations et de la Culture de Desagne, c'est ça?
2: Oui, exactement.
0: Eh bien, bienvenue à toi.
2: Merci.
0: Et donc on a toujours Alan qui est le responsable de La Source et Yves, directeur de la Mastroc, et Alan, coprésident aussi de la Mastroc, pour nous parler de ce lieu. Alors, reprendre un lieu culturel en milieu rural aujourd'hui, ça peut paraître une gageure, mais finalement la culture, au-delà d'un média d'animation, est aussi une manière d'habiter le territoire, de contribuer à le faire vivre. Alors comment, alors je sais que Nathalie, tu es toute fraîche élue.
1: C'est ça.
0: Mais dis, on arrive. Je viens d'arriver, donc je n'ai pas participé aux réunions, etc. Mais comment ça s'inscrit justement un projet de cette nature dans un projet plus global de commune?
1: Alors Desagne est une commune qui a la particularité d'avoir un tissu culturel et touristique très développé. On a énormément d'associations. Et c'est vrai que La Source est un lieu atypique, c'est un bar musical, et du coup qui accueillait des manifestations, et c'est très bien du coup qu'il soit repris par la Mastroc, qui est quand même très impliquée dans tout ce qui est organisation de concerts et événements. Donc c'était important que ce lieu ne tombe pas en désuétude. Et du coup, Jonathan et Lucille, les anciens propriétaires, ont bien fait leur travail en passant le relais sans qu'il y ait de couac, en fait.
0: Super. Alors Nathalie, toi, tu es donc effectivement nouvellement élue. Ça fait partie aussi de habiter le territoire. C'est aussi se présenter, de venir être citoyenne jusqu'au bout, plus. Qu'est-ce qui t'a motivé, toi, pour justement rejoindre une équipe municipale?
1: Alors moi, à la base, je suis pas
0: te présenter devant
1: c'est ça, devant tout le monde.
0: Devant les...
1: Alors moi, à la base, je suis pas du tout ni desaignoise ni ardéchoise. Je suis nîmoise. On a expatrié ici avec mon mari en 2014. Et en fait, au fur et à mesure, on a d'abord repris le proxy de Desagne pendant 2 ans. Pour s'intégrer dans le village, on va dire. Et puis ensuite, on est devenu bénévole dans diverses associations, donc entre autres dans le Trail de Desagne, et puis au niveau du comité des fêtes. Je dirais qu'être bénévole dans une association, ça permet de s'intégrer, de découvrir les gens, de participer à la vie du village. De là, vous faites des connaissances, les producteurs, les agriculteurs, les commerçants, les villageois.
0: On tisse des liens.
1: On a été aussi à l'amicale laïque, au niveau de l'école, puisque ça, c'est très important. Avoir des enfants, s'occuper des manifestations qui gravitent autour. Et puis, ça semblait un peu logique quand on soutenait François Soubéran, Frédéric Duvert... avec qui on est amis, et du coup, ils se présentaient, leur dire « Allez, vas-y, vas-y, vas-y », et puis les laisser seuls sur la ligne de départ, débrouille-toi avec ta pelote. C'était pas très cool de notre part, on va dire. Donc, quand ils m'ont proposé de venir les rejoindre, ça s'est imposé comme une évidence, quoi.
0: Super.
1: Voilà.
0: Et c'est ce que tu as dit, on parle beaucoup, depuis le début, je parle beaucoup des bénévoles, mais parce que pour moi, c'est vraiment, c'est, d'abord, c'est très important de les mettre en valeur, parce qu'encore une fois, ben, sans les bénévoles, pas grand-chose n'existerait. Je le redis et je le, voilà, et je vais le marteler jusqu'au bout. La Mastroc, on est vraiment, enfin voilà, Yves disait tout à l'heure, on est allé jusqu'à 200 bénévoles, 400 bénévoles sur un des festivals. C'est énorme. C'est bon. Et c'est vraiment, alors là, pour le coup, on revient au territoire, même si tous les bénévoles n'étaient pas d'ici. Il y avait plein de gens qui venaient d'ailleurs. Mais il n'empêche que ça draine, ça ancre quelque chose sur le territoire. Et toi, tu disais, ben voilà, je suis arrivée, on a été actifs, notre métier, mais aussi c'est par le bénévolat, c'est par l'engagement finalement avec les autres et pas seulement pour les autres, mais c'est vraiment avec les autres qu'on arrive à tisser un petit peu plus loin. Aujourd'hui, c'est la renaissance, mais en tous les cas, le passage de la source. C'est important, j'imagine, pour une commune comme Design d'avoir ce type de lieu sur son territoire. Comment on s'en empare? Et alors là, je vais demander aussi à Anna, parce que ça fait partie des... Comment on s'empare justement de cette opportunité? Comment on travaille ensemble? Est-ce qu'on crée des liens? Comment on crée des liens entre une commune, une collectivité, et puis un lieu privé, qu'il soit associatif ou pas?
2: Alors nous, on est ravis. Pour nous, c'est que du plus. Bon, déjà, on a déjà pas mal collaboré avec la Mastroc par ailleurs. Donc, on se connaît déjà. Et c'est quand même un lieu magique qui a été créé il y a 9 ans. Et là, qui est repris par la Mastroc. Enfin, on ne pouvait pas rêver mieux, on peut dire. En termes de solidité, déjà sur le territoire et de tout ce que ça va apporter. Et nous, à la MAC, ça va faire qu'un lieu en plus où on va pouvoir œuvrer, on va dire, dans un lieu qui s'y prête à fond. Et moi, je trouve ça super de pouvoir créer aussi asso avec lieu, on va dire, entre guillemets, privé, quoi. C'est un lieu, c'est une vraie salle de spectacle, de concert. C'est vraiment énorme pour un endroit comme Design, quoi. Ça prend Voilà, pour moi, c'est juste génial. Non mais c'est vrai, je vois pas. Enfin, en fait, toutes les personnes qui savent que ça réouvre, enfin, ça a fermé quelques mois, mais il y a vraiment et le lieu qui est magnifique. Il y a une super acoustique. Enfin, c'est quand même déjà.
0: Oui, c'est un lieu professionnel. C'est pas autant dans la programmation dont on a commencé à soulever le voile que dans le lieu lui-même. C'est vraiment c'est un lieu professionnel. C'est une salle de spectacle au vrai sens du terme.
2: Oui. Et puis nous, enfin moi après à titre plus personnel dans mon travail, dans ce que j'ai envie de faire, c'est un gros appui parce que, nous, la Mastroc, ils nous ont déjà aidés en termes de professionnalisme sur tout ce qui est et administratif et production et même juste des conseils, en fait, de savoir comment on fait au mieux pour recevoir des groupes de façon professionnelle, tout ce que ça engendre de la production. Et malgré tout, en tant qu'asso, on fait un peu de production, même si on est novice par rapport à la Mastroc, mais on est obligé de faire ça. Enfin, on est obligé. Ça fait partie de...
0: Oui, de vos envies et, et des projets menés. Alors, il y a combien d'associations sur Design?
2: Il y en a 25. Ouais. 25, voilà. 25 globalement. Après, il y a des associations plus actives sur le terrain que d'autres et plus visibles. Mmh. Mais après, je crois qu'on avait répertorié 25 associations. On était allé à leur rencontre pour un peu voir leurs besoins, aussi les manques qu'il pouvait y avoir pour pouvoir les aider, parce que c'est aussi le rôle de la MAC.
0: Et du coup, vous faites aussi un lien justement entre ces associations. Ça permet de mutualiser. Il y a une proposition de mutualisation, peut-être de lieux, de matériel.
2: On essaye en tout cas. Alors après, les associations, elles sont toutes différentes. Elles ont des besoins différents. Et après, là, nouvellement, et ça aussi, on est assez ravis. On a fait une inauguration le 6 février 2026, et donc il y a un lieu maintenant qui est dédié à la MAC, donc c'est l'ancienne cure, donc c'est un endroit hyper beau dans le centre de design, 55 rue de l'Église, exactement. Et donc, c'était un prêtre qui était là, et maintenant, il y a la Maison des Associations et trois artistes, en fait, qui sont là avec moi. Je suis hyper chanceuse. Donc, il y a Janie Albert qui vient d'arriver, Blandine et Fanny. Et donc, c'est génial, parce que moi, je trouve qu'on a aussi des projets ensemble. Et voilà, avant, c'était un prêtre qui vivait là, et maintenant, c'est quatre filles, enfin, quatre meufs. Donc, ouais, on est progressiste et on est, voilà, on est fiers.
0: C'est bien, ça bouge. Au moins, voilà, ça bouge. C'est vrai que design bénéficie d'un patrimoine bâti de qualité, voilà, plus aussi. Donc, c'est aussi un appel, un appel pour les gens. Est-ce qu'il y a beaucoup de personnes qui viennent s'installer à design, comme toi,
1: Oui, alors à l'heure actuelle, il y en a de plus en plus. Il y a des gens qui quittent les villes pour venir s'installer plutôt dans la campagne. Il y a aussi pas mal de gens qui changent totalement de carrière, qui étaient plus sur de l'ingénierie, sur de l'administratif, et puis qui viennent et qui veulent faire plus producteur ou se ressourcer ou... innover dans l'aromathérapie, des choses comme ça. Donc après, le seul bémol, c'est que malheureusement, comme toute la France entière, l'école diminue au nombre d'enfants, mais ça c'est dû à la démographie nationale.
0: Vous avez combien de classes à l'école ?
1: Alors là, pour l'instant, on a quatre classes. On a une classe de maternelle, on a une classe de grande section CP, une de CE, CE1, CE2, et une de CM1, CM2. Donc on les conserve pour l'année prochaine, on espère que ça continuera. Voilà, donc malgré l'apport de gens extérieurs, c'est un peu difficile.
0: Et on sait qu'une école, c'est important.
1: Une école, c'est très important, puisque à l'époque, à Desagne, il y avait sept écoles. Bon, alors on n'est plus à ce stade-là, parce qu'il y avait une école par hameau. Maintenant, il y en a une centrale qui fonctionne très bien, qui est très active et qui a des projets. Mais voilà, donc on a encore besoin d'étrangers pour venir s'installer à Desagne ou de natifs de Desagne à faire des enfants. C'est un appel à la population.
0: Voilà, vous allez venir à un spectacle, vous allez venir écouter un concert, vous allez vous rencontrer.
1: Et, voilà, exactement.
0: Et de belles histoires vont se... Il y aura de nouveaux bébés Lamastrock qui vont naître. Yves, t'as pris le micro un moment, tu voulais rebondir sur quelque chose.
3: Non, mais je voulais justement revenir sur le territoire. C'est important pour nous, effectivement, de nouer dès à présent des collaborations possibles avec les différentes structures. L'association, on a à cœur de pouvoir les accueillir, nous, dans cet outil professionnel. Et d'ores et déjà, on a mis en place avec la MAC le Jazzella, qui arrivera donc le 29, 30 et 31 mai. Donc nous, on fera les deux soirées 29 et 30 mai ici. Donc je trouve que c'est excellent d'avoir une première, un premier échange comme ça. C'est-à-dire que nous, on met à disposition le lieu et comme ça, ça sécurise aussi un petit peu le festival dans le cadre des intempéries, notamment. Parce que même s'il pleut, on pourra le faire quand même, bien sûr, en intérieur. Donc oui, là, c'est hyper important, nous, d'ouvrir le lieu aussi aux associations qui voudront organiser des choses, quoi. Donc après, il faut qu'on trouve des accords et des...
0: Bien sûr.
3: Et des choses qui fonctionnent, mais voilà, c'est l'idée aussi, c'est de pouvoir accueillir les structures culturelles, en tout cas, qui auront des envies. Quoi.
0: Et puis créer des projets peut-être, des projets hybrides un peu aussi, de mélange. On a beaucoup parlé de musique, mais vous avez aussi évoqué le fait d'accueillir d'autres formes de spectacles vivants peut-être, voire aussi des expos, des choses comme ça. Alan ?
4: Oui, dans le cadre du festival de Jazzella, il y a une projection de film qui va se faire aussi. Donc, du coup, Moïse est venu faire un petit repérage, on a trouvé un endroit et voilà. Et avec Moïse, on se connaît quand même depuis très très longtemps. Ça a été le premier salarié de la Mastrock à l'époque.
0: Et Moïse, c'est donc le...
4: Et c'est le directeur de Écran Village, l'association Écran Village.
0: Pour celles et ceux qui ne savent pas.
4: Voilà. Et donc, qui programme des films dans les différentes villes du territoire, villes-villages du territoire. Donc c'est aussi ce genre de choses qui peut se faire peut-être sans vous allez chercher à voler les programmations qui sont déjà en place.
0: Bien sûr.
1: Mais non, mais au contraire, enrichissons. Mais à Desagne, il y a de la place pour tout le monde. Au niveau associatif, il n'y a pas de raison, en fait, que les uns empiètent sur les autres. Au contraire, c'est, je dirais, très complémentaire entre toutes les associations. Mmh. Donc la Mastroc est un plus pour notre village.
0: Non.
2: Pardon. Je t'en prie, juste dire une chose que j'ai pas été très sur les collègues artistes, leur donner les noms quand même à la cure, parce que je l'avais dit que je leur parlerais aussi d'elles, parce que c'est aussi des propositions artistiques intéressantes. Du coup, c'est Blandine Manès qui fait de l'illustration et des luminaires magnifiques. Mmh. Fanny Valla qui fait des bijoux. Elle tourne en miniature, donc c'est vraiment... Enfin, elles sont métiers d'art hein, quand même, c'est pas rien.
0: Oui, oui.
2: Et Jeannie Haber qui est céramiste à la base et là qui va se diriger vers les photos et qui va même proposer tout l'été des sorties. Alors le nom m'échappe, c'est de la cinalytique, vous savez, c'est le nom de la cinétique. Louise, tu vois pas, non? En fait, pardon, je savais que j'allais pas dire le mot. En tout cas, ça va être c'est des projections de photos en fait. Mais voilà, le nom m'échappe. Mais en tout cas, voilà, je voulais le dire aussi, parce que je l'ai mal.
0: Et donc, ce sont des ateliers, c'est ça?
2: Oui, c'est des ateliers à la cure. Oui,
0: d'accord.
2: En fait, elles travaillent là-bas et par moments, elles ouvrent quand c'est opportun ou quand ça s'associe à un événement associatif dans le village. Voilà, elles essayent aussi de faire des liens comme ça. Donc voilà, je voulais le dire.
0: Oui, parce qu'il y a un grand, je ne sais plus à quelle date, mais je sais qu'il y a un grand événement autour de l'art, justement de l'art plastique. Alors je ne sais plus le nom. Je suis venue 2-3 fois et je.
2: Ah, il y a longtemps ou pas? Parce que je crois que c'était, moi j'y étais. Je crois que c'est l'art d'ici. C'était pas Richard Tisserand qui avait insufflé le. Oui, bon. Richard Tisserand, il a pas mal œuvré. Là, il est en Thaïlande maintenant, il est parti. Mais il va revenir. Mais oui, c'est un artiste qui a fait beaucoup pour design. Non, mais vraiment.
1: Au début, où j'étais là, en 2014, il avait une galerie où il exposait, en fait. Donc, c'était un atelier où lui exposait au niveau peinture, mais il faisait venir des sculpteurs et d'autres. Oula! Et d'autres artistes, en fait.
0: C'est ça. Et donc, on avait un petit peu dans tout le village. Il y avait aussi des ateliers ouverts, etc.
1: Voilà,
0: etc.
1: C'est ça. Et il y a toujours, d'ailleurs, surtout dans la rue Gouas et ensuite à la cure, des ateliers d'artistes spécialisés. On en a une dans la couture, l'autre dans la peinture, etc. Donc, c'est pas mal, c'est bien.
0: Alors ce territoire, on en parle, voilà, on en parle beaucoup. Ce territoire, c'est un territoire élargi finalement aussi, parce que c'est pas, par exemple pour ce soir, alors la soirée d'ouverture, donc c'est Radio Tutti, et je crois que c'est déjà quasiment complet.
3: C'est complet depuis hier. Donc on est complet.
0: Donc, et donc la jauge, elle est de combien?
3: Alors on a une jauge à 242, je crois, ou 240, 242, donc qui comprend le public, les équipes, les artistes. Donc voilà, il faut qu'on conjugue avec ça et qu'on limite. Donc comme aujourd'hui, on sait qu'il y a pas mal d'invités, vu qu'on fait un pot de lancement à 17h, 19h avec des invités, les partenaires, les élus et des choses comme ça. On a limité la jauge, nous, au niveau de la vente de billetterie, mais on est complet depuis hier sur cette soirée. Quoi.
0: Donc on est bien d'accord que ce ne sont pas que des... Comment on dit?
1: Des Aisnois.
0: Des Aisnois et des Aisnoises qui vont venir, mais on a... Quel est le périmètre, à peu près, le bassin qui est touché?
3: Nous, en tout cas, au niveau...
0: Au-delà des gens de la vallée qui viennent.
3: Au niveau de la zone d'achalandise, je dirais, pour utiliser un terme un peu bizarre... c'est le bassin de la vallée du Doubs, quoi, hein, de Tournon jusqu'à Saint-Agrève, enfin jusqu'au plateau, et puis là un peu le Cheylard, un peu le pays de Vernou, la Louvée, enfin voilà, c'est 30 km autour à vol d'oiseau, quoi, ou 25, mais voilà, c'est en tout cas là il y a
0: pour le public régulier,
3: il y a un public, quoi, il y a un public qui est là, et après sur certains artistes peut-être il y a des gens qui feront plus de route, mais l'objectif, pas forcément là, quoi. Nous, l'objectif, c'est qu'il y ait plus de désoignements possible.
0: Voilà,
3: ou de la Mastroc, ou de trucs. On n'a pas. Enfin, voilà, je veux dire. tant mieux s'il y a des gens qui viennent de loin, mais on ne va pas faire des programmations pour qu'il n'y ait que des gens de Lyon qui viennent.
0: Bien sûr.
3: Tu vois, c'est plus on a envie de proposer des choses qui vont fidéliser un public aussi, parce que nous, il y a quand même un volet économique qui est important là-dessus. On a besoin de fidéliser un public qui pourra aussi venir, même quand il n'y a pas les concerts, mais sur des animations plus simples techniquement ou plus légères, ou simplement bar musical, un peu avec musique, on peut guincher un peu, on peut danser. Mmh. Et nous, on va avoir besoin de ces gens-là qui viennent en dehors des concerts aussi, pour que le lieu puisse vivre, parce que sur les soirées concerts, on gagne jamais d'argent, mais on en perd plutôt, quoi. Parce que quand on cumule tous les frais, que ce soit les frais artistiques, les frais techniques, la SACEM, tout ça, la billetterie, donc on ne voit même pas les deux tiers de ça. Donc on a besoin de vivre en dehors des soirées concerts pour que le lieu trouve son modèle économique, en fait.
0: Mmh. Alors, d'ailleurs, vous disiez que ça sera ouvert l'hiver aussi sur les fins de semaine. Donc c'est vraiment le lieu où on va venir boire un verre, où on va danser, où on va passer un moment.
3: Un lieu de convivialité, comme on dit, où on peut effectivement boire un petit coup, se restaurer, rencontrer des gens, discuter, échanger, voilà.
0: Ça manque sur le territoire, bah, aujourd'hui.
3: Il y a quelques petits lieux, en fait, mais il y en a de moins en moins, je trouve, en tout cas, qui ont un caractère professionnel sur la partie artistique, en tout cas. Il n'y en a plus beaucoup. Il y a l'Ours Maçon à Tence, par exemple, qui fait aussi beaucoup de concerts, qui est une petite salle de concert. Sur la vallée, il n'y a plus rien, à part des salles très officielles de municipalités. Il n'y a pas vraiment de lieux privés comme ça, ou qui sont... des lieux de convivialité, quoi, guinguette un peu. Il y en a pas mal dans la Drôme qui se sont montés, notamment il y a la Poule à Facettes à côté de Cré, là, qui cartonne vraiment, qui est un magnifique lieu en bord de rivière aussi. Là, c'est plus une guinguette de plein air, quoi. Il n'y a pas les mêmes contraintes, hein, au niveau sécuritaire et technique. Mais nous, on a ce volet-là, on a vraiment envie d'animer le volet extérieur aussi l'été, que ça soit très vivant et que les gens aient plaisir à venir, qu'il y ait des concerts ou qu'il n'y en ait pas, quoi.
0: Très bien. Nathalie, qu'est-ce que tu aurais envie de souhaiter?
1: Eh bien, je souhaite longue vie à la Source et à la Mastroc, parce que c'est vrai que, comme le dit Yves, c'est un plus dans le sens où on n'a pas besoin d'aller dans une grande ville pour avoir une distraction, manger un bout, voir un concert, ce qui est quand même une chance, parce que c'est pas partout comme ça. Donc il faut vraiment apporter sa participation. Alors je ne dis pas en étant là tous les week-ends, mais de temps en temps pour participer aux événements.
0: Voilà.
1: Oui, voilà, tout à fait, comme dans... tous les commerces ou les restaurants de design, parce que ça fait partie de ce qui fait vivre la commune, quoi.
0: Oui, c'est important de rappeler que c'est pas pour les gens, c'est vraiment celles et ceux qui vivent sur un territoire qu'ils font vivre avant toute chose. Il faut
1: tout
0: pas attendre que l'extérieur vienne. C'est du plus et c'est génial et c'est très bien,
1: oui.
0: Mais c'est vraiment par par les gens qui vivent sur un territoire que ce territoire peut se développer et exister. Et continuer à exister et avoir des enfants dans les écoles. Entre autres. Anna, tu veux rajouter quelque chose sur les...
2: Déjà, je souhaite une super inauguration ce soir, parce que je pense que ça va être un super moment attendu. Et en plus, il y a aussi Lucille et Jonathan qui vont être là. Enfin, j'ai l'impression que ça va être fort. Et que ça va être... c'est émouvant quand même, je pense, pour tout le monde. Donc déjà, ça va être un super moment. Et après, je suis ravie qu'on fasse le festival ici avec une super programmation. Et notamment une signature La Mastroc le samedi soir où on va danser.
0: On peut peut-être d'ailleurs rappeler la programmation du festival.
2: Oui. Tout à fait. Alors, on va commencer le festival à 18h. On va ouvrir les portes avec l'ouverture du bar.
0: Quel jour?
2: Le 29 mai, vendredi 29 mai, 18h, on va être là pour accueillir tout le monde. donner un peu le ton du week-end. Et puis, on va commencer par un quiz, quelque chose d'assez drôle et qui va réunir un peu les gens avec une autre expérience du jazz avec Ali Mekami, qui a connu le jazz différemment. C'est aussi pour... nous, on essaye d'œuvrer aussi par rapport au jazz parce qu'il y a une image, notamment par ici en réalité, parce qu'il n'y a pas de conservateur, pour plein de raisons, un peu élitiste. Mm-hmm. Et tandis que nous, on essaye d'explorer le jazz sous toutes ses formes, sous tous ses genres, avec aussi beaucoup de femmes à l'honneur, beaucoup de figures féminines parce qu'il n'y en a pas trop dans le jazz. Enfin, il y en a, mais elles ne sont pas visibles. Donc, on essaye. oui, et pas que des chanteuses dans la composition aussi. Avec Avery Serre, on a commencé avec l'afrobeat il y a 2 ans. Enfin, voilà, on essaye vraiment de mettre l'énergie là-dessus et ça prend, on dirait. Donc, Ali, il a connu le jazz pas en faisant le conservatoire, ni par sa famille, mais ses voisins qui l'ont emmené à un concert. Et il a adoré, et il a une grosse culture jazz et il va le transmettre à travers des musiques de films. Il va falloir deviner avec le public, donc ça va être assez ludique. Et puis après, il y a un groupe qui est assez connu par ici avec des grosses pointures. C'est Sunship, qui est assez connu ici. François Galix, qui a été aussi à l'origine de ce festival, que nous après on a récupéré. Mais François Galix, Étienne Découffin au piano, Julien Chigné. Et Stéphane à la batterie. Stéphane, c'est Stéphane. pardon Stéphane. Et bon voilà, des grosses pointures du jazz qui sont connues même hors frontières, on va dire. Et voilà, après on va y avoir avec le partenariat Écran Village, Wishplash, donc un grand film qui a été sélectionné à Sundance. Donc ça va être chouette. Après voilà, on va finir tranquille le vendredi à boire des coups ici. Après, le samedi, on se retrouve à 19h avec Cathy. Donc, ça va être un trio plutôt diva. Enfin, ça va être une vraie chanteuse, Cathy Etting, avec une batteuse et une pianiste qui va jouer. Donc, ça sera plutôt un peu blues, le côté un peu qu'on n'a jamais eu, trop diva. Et ensuite, on aura... On aura du blues avec plutôt Billie Holiday, un genre un peu Billie Holiday avec Chloé Bosque, Alexis et Alex à la guitare. Et puis ensuite, voilà, on aura Doi Lin qui va être du jazz électro-créole. Donc, on va finir en dansant sur le dance floor de la source. Et après, on va faire une playlist collective. Donc là, j'ai lancé un peu où, voilà, on va ouvrir au-delà du jazz, mais pour que toutes les personnes qui ont envie de donner leurs morceaux, on va finir comme ça. Et le lendemain, on se retrouve dans le village avec à 15h un groupe de 3 danseuses du CNSM de Lyon qui vont interpréter une pièce qui s'appelle Le Refuge, et après un gros big band de l'Ardèche à l'espace culturel.
0: Ben merci beaucoup. Alors ça tombe bien, tu parles de Dodeline. On va clore ce temps autour du territoire avec une pause musicale justement, et c'est Dodeline avec Something's Going On, et c'est donc une nouvelle signature Lamastrock.
3: Oui, c'est une nouvelle signature depuis septembre. Hein. On a commencé à travailler aussi avec eux. Et c'est un groupe qui a beaucoup tourné, mais qui va avoir une belle tournée cette année. Notamment, ils vont avoir plein de dates en France, mais aussi ils feront les nuits de Fourvière, par exemple, le 4 juillet.
0: C'est vraiment...
3: Donc il y a déjà des belles dates qui arrivent. Et puis ils seront au Festival du Bout du Monde à Gaspé, en Gaspésie, au Canada aussi, au mois d'août. Et voilà, donc il y a des belles dates et de l'international aussi.
0: Super, merci beaucoup à vous quatre, merci Nathalie, merci Anna.
2: À vous. Merci,
0: et on écoute donc Dodeline avec Something Going On, et ensuite ce sera Maya Barou avec Afou.

0: Vous écoutez toujours Radio BLV et RDB, les deux radios copines qui sont bien installées à La Source à Desagnes, ce lieu, ce bar artistique, ce bar musical qui aujourd'hui voilà, est transmis à la Mastroc. Et on continue notre petite balade justement dans l'histoire de la Mastroc autant que dans ce nouveau lieu. Il faut savoir que la cuisine a toujours été un point stratégique dans les festivals et autres événements organisés par la Mastroc. Accueillir aussi bien les artistes que les bénévoles que le public a toujours été une constante, une espèce de signature, on pourrait dire. Et l'équipe cuisine est à géométrie variable, mais il y a un noyau dont on pourrait dire qu'il est quasi historique. Et j'ai le grand plaisir de les accueillir. Alors on a Judith. Bonjour Judith.
1: Bonjour Sylvie.
0: On a Edith. Juste à côté. Bonjour Edith.
2: Bonjour Sylvie.
0: On a Claire. Bonjour Claire. T'as un micro juste à côté de toi.
1: Ah oui, il est là.
0: Elles sont très timides en fait. Et Anne-Marie. Bonjour Anne-Marie.
3: Bonjour Sylvie.
0: Alors vous avez la particularité d'être toutes les quatre, d'être là depuis le début.
1: Eh oui.
0: En fait, voilà. Et on a d'ailleurs les deux premières présidentes. On a la première présidente, Judith, toi tu as été la première présidente de la Mastroc.
3: Alors avant moi, il y avait Yves quand même.
0: Ah oui,
3: Yves Collomb a été président.
0: Yves a été président au départ, c'est
3: voilà,
0: vrai.
3: Voilà, un an.
0: Tu as le droit de te rapprocher si tu veux.
3: Et j'ai pris le relais et après, ben, Anne-Marie a pris le relais aussi. C'est bien que ça tourne, on ne peut pas toujours les mêmes.
0: Oui, mais ça a duré un petit moment.
3: Ça a duré un petit moment, ouais. Je ne sais pas combien d'années d'ailleurs.
4: Ben, moi, j'ai commencé secrétaire en 99, je crois.
0: Ouais.
4: Et puis en 2004, je suis passée présidente.
3: Voilà, ben, moi,
4: j'ai clôturé le festival.
3: 98 à 2004, donc.
0: Alors, qu'est-ce que ça voulait dire pour vous, justement, ben vous, alors, au-delà du fait que c'était des copains, voilà, qu'il y avait une bande de copains qui créaient ce festival, qu'est-ce que ça voulait dire pour vous? Qu'est-ce que ça représentait de faire partie de cette aventure? Et d'en faire partie toujours, d'ailleurs.
3: Ben, en fait, dès le départ, c'était le fait d'animer un petit peu notre territoire, quoi. Mmh. Et, sur les propositions de Yves, on a suivi, quoi, parce que c'est un bon pote. On lui fait confiance. Et puis voilà, c'est parti de là. Et après, ben, on s'est fait une famille, en fait. Et c'est ce qui était merveilleux, c'est qu'on avait plaisir à se voir et à galérer ensemble et à rire ensemble. Et voilà, et ça, tu peux pas t'en séparer. C'est pas possible.
0: Ouais. Anne-Marie.
4: Une famille. Moi, j'ai trouvé une famille.
0: Ouais.
4: Avec toute l'équipe là et qui perdure et qui m'apporte beaucoup.
3: Bah oui.
0: Ouais, et je crois que c'était important, il le disait tout à l'heure, que c'était important aussi de revenir justement avec la source à l'organisation de concerts, d'accueil, etc. C'était, pour vous, c'était important? Ça commençait à vous manquer
3: aussi? Ça nous démangeait un peu quand même, hein, ça fait quelques années. Hein. Parce que c'était très bien la prod et tout, c'est super que ça continue, que la Mastroc existe encore et perdure malgré tous les problèmes. Mais nous, on ne savait plus à quoi on servait, en fait. C'est un peu bête, mais...
0: Oui, vous voyez, c'était
3: l'occasion de faire des réunions, voilà, mais il n'y avait plus...
0: Dites on se sentait
3: plus utile,
0: c'est
3: quoi.
0: C'est très radiophonique, de la bonne bouffe.
3: On se sentait plus utile, et là, c'est vrai que la source, et ben voilà, on a envie d'y retourner, quoi, de mettre les mains dans le cambouis et de passer des super soirées, quoi. Voilà, de faire plaisir aux gens.
0: Alors, je disais, la cuisine, c'est vrai que la cuisine, ça a toujours été une signature chez la Mastroc, grâce à vous.
4: On est gourmandes aussi.
0: C'est ça,
1: on a quand même toujours essayé de faire en sorte que, voilà, que l'accueil au niveau de la cuisine soit voilà, pas juste un catering avec des sandwichs et voilà, quelque chose de... Je pense que c'était vraiment important pour tous les musiciens qui sont passés, ils étaient vraiment contents à chaque fois quand même. Donc voilà, de l'accueil.
0: Oui,
1: et de l'accueil cuisine.
3: C'est une manière aussi de considérer les gens, quoi. Mm-hmm. Ils ne sont pas là que pour faire la musique, ils sont là aussi pour passer un bon moment. Et il y a une considération, il y a une reconnaissance par le repas.
0: Vous avez toujours été aux petits soins, quand même. Mais
3: oui.
0: pas que les. C'est ce que je disais, c'est-à-dire, c'est pas que auprès des artistes.
3: Non, tout le monde.
0: C'est aussi auprès de tous les bénévoles. Là, je reviens sur le 400 bénévoles sur un des festivals. Et je veux dire, les bénévoles étaient accueillis aussi bien que les artistes.
3: Oui,
0: je veux dire, ça a toujours été un point d'honneur de votre côté. Alors, il se passait quoi en cuisine? Vous avez été jusqu'à combien? Vous vous souvenez un petit peu?
3: En bénévole ou
0: ouais, en
3: à
0: bénévole
3: manger,
0: en cuisine
3: manger,
0: non, moi, manger,
3: au bout d'un
0: c'était...
3: moment, on compte plus.
1: Oui, puis il y avait toujours plus de monde que voilà, prévu. Hein,
3: prévois, évidemment. T'attends 50 personnes, t'en as 200.
1: Je sais pas, voilà, je pense qu'on a fait des caterings à 300, 400 parfois.
0: Et du coup, vous étiez combien en cuisine pour 300-400 personnes?
1: Alors, les tout premiers festivals, on faisait même la cuisine en amont, donc justement pour toute l'équipe de bénévoles, donc toute la semaine avant. Après, c'est vrai qu'on a un peu simplifié ça. Après, en cuisine, je sais plus combien on était.
3: 10, 15.
1: Peut-être une dizaine.
3: Ouais, parce qu'il, puis il y avait à l'époque du festival, il y avait différents lieux.
0: En plus.
3: Il y avait les cuisines, il y avait le site, il y avait donc il fallait. Il fallait être partout en même temps, en fait. Et donc, on avait quand même besoin de bras. Voilà.
1: C'est chouette. Et, mais il y avait vraiment une bonne ambiance en cuisine. Ouais. Voilà, je pense qu'on a quand même toujours réussi à faire en sorte que ce soit un chouette moment, quoi. C'était pas juste,
0: oui,
1: on
0: n'est
1: pas
0: ça,
1: juste
0: ça,
1: là à couper
0: ça,
1: des carottes. Oui. Et, enfin, voilà, c'était...
0: Ça rigolait autant dans les cuisines que dans la salle. Hein,
1: oui.
0: Enfin, en tous les cas, dans le public. Est-ce que vous avez des souvenirs particuliers, justement, de ces grands moments-là, comme ça? Parce que ça speedait, comme je disais tout à l'heure, être bénévole, c'est aussi de la sueur. C'est pas juste de l'amusement. Hein,
3: c'était du blanc.
0: C'est du boulot.
1: Oui, oui, pendant festival, c'était beaucoup de nuits blanches, c'était quand même non-stop, c'était quelque chose de très très très très intense. Mais comme ça se passait plutôt bien, voilà, tout le monde jouait le jeu et puis.
0: Mais la preuve en est, c'est qu'on vous retrouve quasiment 30 ans après, vous êtes toujours là.
1: C'est
0: hein.
1: ça. Ouais. Parce que
3: vous pas changé.
0: Et vous êtes en cuisine.
1: Voilà,
0: aussi.
1: mon ami disait tout à l'heure, c'est un peu les vieux fourneaux. Oui. Et c'est vraiment vraiment excellent de vous voir, voilà, toujours là. Et
0: est-ce que vous avez un souvenir donc particulier, je sais pas,
3: moi,
0: une anecdote?
3: Je me souviens la toute première année, quand Yves a décidé qu'on organise un festival, qu'on a monté un bureau et tout ça. Donc on va avoir du monde, il va falloir les nourrir. Et comment on fait? On a un budget? Non, on n'a pas de budget. Voilà, pas de budget bouffe. Donc tu fais comment pour nourrir 100-150 personnes? Donc j'avais fait des petits papiers et j'étais passée sur les marchés et heureusement les producteurs locaux avaient participé au truc. Ouais. On nous avait donné énormément de nourriture, ce qui nous a permis de faire la première édition quand même.
0: Ouais, super.
3: Et c'était pas rien. C'était
0: bah,
3: pas
0: merci
3: rien.
0: À eux. Ouais, c'est chouette de le rappeler. Bah, ça,
3: bien sûr.
0: Effectivement.
2: On
0: et
2: avait
0: ça,
2: aussi beaucoup d'adhérents en fait.
0: Oui.
2: Ouais, on était monté jusqu'à 200-300 adhérents, donc ça avait ramené un tout petit peu de finances au départ, parce qu'il y avait plein de choses à payer.
0: Bah
2: et,
0: puis,
2: et on avait même fait un emprunt à des personnes privées qui nous avaient prêté. On avait réussi à rassembler pas loin de 10 000 euros de prêts, en fait, pour lancer l'affaire, parce qu'on n'avait aucune trésorerie, en fait. Hein, donc, zéro trésorerie. Donc, c'est juste pour faire les courses à Super U, ça ne marchait pas, quoi. Enfin, tu vois. Et puis, il y avait des avances à donner pour les artistes, il y avait des choses comme ça, des avances pour la technique, et on n'avait pas un copec. Du coup, on avait, je crois, pas loin de 8 personnes qui avaient prêté 1000 balles chacun, 1000 euros. Enfin, c'était des francs à l'époque d'ailleurs, en 98.
0: C'est 10 000 francs,
2: ils avaient prêté. Et voilà. Et avec ça, on avait pu lancer l'affaire. Et c'était
0: voilà.
2: Génial. Et qu'on avait restitué tout de suite après le festival.
0: Bah hein, oui.
2: Et c'était quand même risqué hein, pour ceux qui avaient prêté des sous.
0: Bravo à elle et à eux.
4: Et moi, je me souviens de Judith qui m'avait justement accosté dans la rue en me disant
1: station
4: à Marie,
1: essence, une station
4: à une station essence, oui, effectivement, c'était chez Momo. Ouais. Et elle m'avait dit écoute, on organise un festival, t'as pas 10 francs à me donner? J'ai dit bah si, et je vais donner 10 francs, et j'étais super contente. Quoi. On était lui-même avec ma maman et mes petites filles à l'époque au festival,
1: ouais.
4: dans la Mastre en scène en musique, c'était excellent.
0: Ouais. Alors c'est chouette ce que tu es en train de dire là d'ailleurs, c'est qu'il y avait, aussi ce côté très familial qui reste. Depuis le début, je dis bah, c'est vrai qu'on a maintenant des bébés qui sont nés puis qui maintenant sont des jeunes gens. Voilà,
3: il y en a certains qui ont même été conçus pendant le festival.
0: Bon, alors dire. Ça, voilà. On suppose.
3: C'est Tim qui a failli naître sur le festival aussi, ton fils. Ouais, voilà, c'est ça. Ouais.
0: Mais c'est vrai qu'il y avait ce côté aussi convivial, familial, et que c'est quelque chose qui perdure aussi quand je parlais de l'accueil en cuisine. C'est aussi ça qui est sous-jacent. C'est cet accueil simple, chaleureux, et où tout le monde participe et tout le monde est accueilli. Et ça, je pense que ça c'est important, ça reste important.
1: Oui, je crois que c'est ça aussi un peu qui s'est passé, c'est que ça a permis de se faire rencontrer des tas de gens qui ne se seraient peut-être pas rencontrés. Il y avait vraiment des bénévoles de tout horizon. Et voilà, du coup, ça a créé des liens entre des gens qui peut-être...
0: Donc ça, c'était jamais parlé.
1: Voilà, ça, je trouvais que c'était chouette aussi, cette diversité de personnages. Et de... Mm-hmm. Ça, c'était chouette aussi sur le festival, et de générations et de tout. Ouais.
0: C'est vrai que le premier festival était vraiment au centre-ville en plus, donc il y avait, il y avait vraiment les gens de la commune qui étaient là, qui traversaient. Je me souviens d'une dame qui venait acheter des churros, bon, mamie voilà. Churros, on l'avait
3: là. Elle était contente parce qu'au bout du deuxième jour, elle payait plus.
0: qui venait manger ses churros deux fois par jour, ouais. Régulièrement, et elle était ravie. Aujourd'hui, donc je disais, vous êtes remise en cuisine, mais pas pour la source sur la programmation générale, c'est juste pour aujourd'hui.
3: Oui. C'est pour l'événement.
0: C'est pour l'événement. Voilà. D'accord. Ouais. Donc vous avez retrouvé le plaisir d'être ensemble. En fait, vous ne l'avez jamais vraiment perdu, parce que ce qu'on disait, c'est qu'il y a eu quand même à chaque fois des anniversaires, il y a eu des soirées, voilà, des soirées un peu un
3: comme
0: peu
3: une famille en fait. Il y a toujours des moments bien, moins bien, voilà. C'est comme ça.
0: Yves, pendant l'année, il y aura, on l'a dit, des burgers, voilà, parce que ça fait partie aussi quand même. C'est important de le dire. On peut venir pour manger un morceau et comme on l'a redit. Et en termes de programmation, alors là. Je ne sais, vous n'avez pas encore révélé la programmation de l'été, mais par contre, la programmation d'ici fin juin, on peut la voir peut-être.
2: Oui, oui, bah, de toute façon, tout est accessible sur le site internet bar-la-source. Hein. Donc là, il y a déjà une programmation qui se fait jour jusqu'à début juillet, mi-juillet. Même, on a annoncé des dates même un peu plus tard. On les annonce au fur et à mesure qu'elles sont confirmées. En gros, on démarre ce soir avec Radio Tutti pour l'ouverture. Après, le 22 mai, on aura Transcabar, hein, dont on en a parlé tout à l'heure. Mmh. C'est un groupe qui mélange rock, Maloya et musique trans. Ensuite, il y aura le festival de jazz, on en a déjà parlé tout à l'heure, sur le 29, 30 et 31 mai. Voilà. Après, il y aura un truc exceptionnel, c'est Maya Barou qui sera là le dimanche 7 juin. Donc, c'est les dimanches, on fait les concerts un peu plus tôt, on les fait à 17h30, 18h. Donc Maya Barou, elle sera là parce qu'elle est la veille au festival de la Baume en musique, donc c'était une bonne occasion de l'attraper sur la route. Et puis après, donc le 12 juin, il y aura Zare Électrique, donc ça sera un vendredi 12 juin, Zare Électrique, donc là je pense que ça va cartonner aussi. Et puis après, on est rendu au 28 juin, ce sera un dimanche aussi. Et donc là, c'est une ouverture aussi, comme on disait tout à l'heure, sur les partenariats du territoire. Donc là, c'est Alex Frattini qui viendra présenter son nouvel album. Donc c'est une release party, une sortie d'album en fait, qui se fera ici avec ses musiciens. Donc ce sera le dimanche 28. 8 juin, voilà, il présentera son nouvel album. Donc là, on est sur de la musique Cajun, Zydeco, blues, voilà.
0: Oui, c'est tout la braille du Bayou, que,
2: tout,
0: c'est
2: voilà, ça. Non, la braille, tout simplement.
0: Braille.
2: On m'a fait corriger, voilà. C'est pas la braille du Bayou, c'est la braille.
0: Et
2: donc la braille, donc Alex Frattini, un artiste musicien paysan, puisqu'il est aussi agriculteur, et il fait des pâtes aussi, les célèbres pâtes d'Alex Frattini. Donc je fais la communication, je fais la pub, là, donc voilà, il est moult épaisse. Voilà, et puis après, donc là, on sera après, on arrive à début juillet, donc là, il y aura un concert exceptionnel le mardi 7 juillet, donc c'est le groupe Ajate, donc c'est un groupe japonais de 9 musiciens et qui viendront exceptionnellement entre deux grosses dates qu'ils ont, une à Genève et

0: C'était une bonne occasion de les reprogrammer. Ça avait beaucoup plu quand on les avait fait passer en septembre, ici, en octobre, ici même. Et du coup, voilà l'occasion qui fait le larron. Donc, ça sera un concert qu'on fera dehors, ici, là, à la place du studio. Mm-hmm. Puisqu'on a envie aussi de programmer des concerts en extérieur l'été. Voilà, donc on est rendu au 9 juillet. Après, bah, il faut aller sur le site, mais il y aura des très belles choses. Il y aura notamment Pixvae, voilà, Pixvae, ouais. Le 21 juillet, un groupe aussi très, très en vogue. Voilà, donc j'ai plus toute la prog en tête, mais ça vaut le coup d'aller quand même sur.
1: Voilà, aller sur le site. Et puis, ouais. Sur Instagram, et, sur voilà. Facebook, sur tout.
0: Et surtout, je vais conseiller aux gens qui nous écoutent de vraiment réserver leur place. Enfin, c'est des billetteries en ligne, donc, parce que là, bon, aujourd'hui, on est complet, puis il y a plein de gens qui nous demandent s'il n'y a pas moyen, parce qu'on est complet, quoi. Okay. Donc, comme on a une jauge limitée, j'invite vraiment les gens qui veulent venir voir les prochains concerts de réserver et de prendre leur billet. On est sur des tarifs qui sont vraiment accessibles, hein, puisqu'on est à 9 euros tarif adhérent la source, on est à 10 euros réduit, tarif réduit, et à 12 euros plein tarif. Donc, c'est vraiment hyper accessible, quoi. Voilà.
1: Et alors les adhésions, justement, on pourra les prendre ce soir et puis on pourra les prendre tout au long. C'est parce qu'on parlait, voilà, là l'équipe des filles qui est en cuisine, mais pas que, parce que quand on est bénévole jusqu'au bout. Donc ce soir, vous serez à différents postes et je crois qu'il y a Edith, tu veux nous dire deux mots.
2: Non, je suis à l'adhésion, donc vous me trouverez sur une petite table avec Judith et on sera là pour.
1: C'est combien l'adhésion à la source ?
2: Prix libre, minimum 5 euros.
1: Parfait, très bien. Et donc ça donne ?
0: Voilà, je vais rajouter un point là-dessus, parce qu'en fait, ce n'est pas une adhésion directe à la Mastroc, c'est une adhésion à un collège d'adhérents qui s'appellera le collège des usagers de la source, okay. En fait. Et donc, on a créé ce collège là sur les futurs statuts de l'association La Mastroc. Et donc, cette adhésion va permettre aux gens sur les prochains concerts de bénéficier du tarif adhérent et puis aussi de participer à la vie et au projet de la source, puisque en fait deux membres seront désignés dans ce collège dans ce collège d'usagers pour siéger au conseil d'administration de la Mastroc les prochaines saisons, quoi.
1: Super.
0: Voilà. Donc c'est vraiment ouvrir aussi aux usagers et de participer à la vie et de la source et d'entrer au CA de la Mastroc pour participer aux décisions importantes, quoi.
1: Oui, tout à l'heure on parlait de territoire, on parlait de lien avec le territoire, mais ça en fait, voilà, ça fait partie aussi de s'inscrire. Et tu me disais en off, il y a un truc que j'ai oublié de dire, mais l'importance de l'offre culturelle sur un territoire pour faire venir les gens aussi et pour les faire rester.
0: Ouais, c'est la fixation, ce qu'on appelle la fixation des populations. Donc, quand tu viens sur un nouveau territoire, tu regardes qu'est-ce qui s'y passe. Si tu as des enfants, tu regardes s'il y a une école, par exemple. Ouais. C'est important. Tu regardes l'offre de soins, et puis après, une fois que tu as regardé l'offre de soins et les écoles, tu regardes l'offre de loisirs, tu vois. Mm-hmm. Donc, c'est la culture et le sport. Et la culture, elle arrive en troisième position quand on choisit un territoire pour s'installer. On regarde quelle est la proposition culturelle. Et surtout, finalement, on voit bien qu'ici, elle en parlait tout à l'heure, l'élu à la culture de la mairie des Agnes, on a beaucoup de gens qui viennent s'installer. Et c'est souvent des gens, qui ont fait des études, quoi. Il y a pas mal d'ingénieurs. On a notamment des représentants dans le conseil municipal de Desanne qui sont des ingénieurs INSA et qui sont venus s'installer ici pour créer des nouvelles activités qui n'ont pas forcément liées à leurs débouchés étudiants, mais qui créent des activités. Et ces gens-là, souvent, quand même, ils sont assez regardants sur l'offre culturelle du territoire, quoi.
1: Bien sûr. Bon, bah c'est voilà. Donc effectivement, le à suivre. Mesdames, est-ce que vous avez envie de dire quelque chose? En tous les cas, je vous vois ravies de repartir, voilà, de repartir sur cette aventure, parce que de toute façon, il y aura aussi, enfin, sur les bénévoles feront vivre aussi la source, c'est-à-dire que j'imagine que les soirs de concert ou pas, peut-être qu'il y aura du monde, je sais pas, derrière le bar. Comment ça va se goupiller tout ça?
3: Ben, c'est en fonction des besoins, en fait. Voilà. On sera là en fonction des besoins.
4: Mais il y aura des bénévoles.
3: Mais il y aura des bénévoles.
1: Attends, et voilà.
2: Oui, il y aura des bénévoles toujours. Ça crée la bonne ambiance. C'est bien.
1: Mmh. C'est important pour.

0: Ben voilà, j'ai demandé aux deux présidentes, mais Edith, Claire, pour vous, ça veut dire quoi ? Quelle place ça a dans votre vie, justement, d'être bénévole, enfin, en tous les cas, de faire partie de cette famille ? C'est au-delà du bénévolat de cette famille de la Mastroc.
1: Ça prend beaucoup de temps.
2: C'est toute une histoire d'une vie, en fait. Mais sans regret, parce que c'est des belles aventures.
0: Ouais.
2: Surtout quand ça dure comme ça, du coup, tu rappelles, genre, on va récupérer le bar ethnique qui a fait partie du festival. Donc, on a eu Luc au téléphone, il nous dit, mais c'est pour là, ça, bon, je ne savais pas à qui le donner, tu vois. Et ben voilà, ça arrive ici.
0: Alors, c'était quoi ce bar ethnique ? Explique rapidement.
2: Des boissons sans alcool, tu sais, c'était tout sur le festival, il y avait un grand...
0: Oui, c'était un bar en carton, c'est
2: voilà,
0: ça
2: tout voilà, en carton, et c'était qu'un endroit où on vendait plein pas d'alcool, mais des boissons un peu extraordinaires et qui faisaient du bien, et voilà. Ouais. Donc ce bar, on l'a beaucoup vu, ça fait partie un peu aussi de l'histoire familiale.
0: Donc c'est le mobilier que vous allez, c'est vraiment le meuble que vous allez récupérer.
2: On récupère ça fin du mois, quoi.
0: Super.
2: Donc c'est super, ça fait plaisir aussi, quoi. Ouais. Là, ça continue, quoi, ça ne s'arrête pas.
0: Très bien, Claire, tu veux dire quelques mots ?
3: Je ne sais pas, bah oui, tout ça pour dire que cette aventure, elle a quand même commencé il y a plus de 30 ans, donc il y a eu ce moment un peu où on n'a jamais lâché la Mastroc, mais où effectivement c'est plutôt de la prod, et c'est vrai que là c'est presque comme un nouveau départ, une nouvelle jeunesse. Là on s'est fait des travaux ici, avec toute l'équipe, où on a passé encore des super moments à se retrouver, enfin... Donc oui, depuis toujours, on n'a jamais réussi à lâcher la Mastroc, et ben voilà, aujourd'hui,
0: ouais, ça redonne,
3: comme
0: ça je redonne
3: tout à l'heure,
0: de...
3: c'est encore un nouvel élan, ouais. et je pense qu'on en avait besoin, et voilà.
0: Super.
4: Et puis on se nourrit beaucoup des éclats de rire, nous. En fait, on coûte pas cher. Et on en a besoin, franchement, on en a besoin.
0: Ouais.
5: Ben moi, comme je disais tout à l'heure, hein, cette famille qu'on a fondé, et cette générosité, moi j'étais encore surprise de la générosité des gens qui viennent spontanément nous donner un coup de main, et ça fait vraiment chaud.
0: Et puis il y a pas mal de nouveaux aussi.
5: Oui, tout
0: voilà,
5: à fait.
0: Parce
5: oui.
0: qu'il y a des anciens qui reviennent, ou qui sont là, ou qui sont jamais partis, mais il y a aussi des nouveaux, et des nouveaux et des nouvelles, et des jeunes notamment, qui embarquent dans l'aventure.
5: Oui, oui, toute cette générosité, cette pêche, quoi, qui fait du bien.
0: Super. Merci beaucoup à toutes les quatre. Merci, merci à Yves.
5: Sylvie.
0: Avec grand plaisir, et on va se faire une petite pause musicale avant de les accueillir tout à l'heure, quand ils seront arrivés. C'est Radio Tutti qu'on retrouve donc ce soir. Radio Tutti avec La Rosa, et donc par la suite, normalement, on les retrouve dès qu'ils seront là.

0: Bonjour à tous et à toutes, vous êtes toujours en direct sur RDB et Radio BLV, les radios copines qui s'associent pour parler de La Source, le bar artistique à design qui vient d'être repris par la Mastroc, et nous sommes dans des petites contraintes techniques de DJing en attendant le groupe qui jouera ce soir Radio Tutti. Peut-être que l'ordinateur va à un moment décider de nous remettre une musique d'attente. Est-ce que Louise, notre technicienne, veut lâcher un juron en direct ?
1: Non, ça va aller.
0: Et donc, nous sommes à La Source, bar artistique à design, qui vient d'être repris par l'association historique, la Mastroc. Le concert de ce soir de Radio Tutti est évidemment déjà complet. Mais vous pourrez retrouver toute leur programmation jusqu'en juillet, je crois que c'est déjà sorti, sur leur site internet, dont je n'ai pas l'adresse. Parce que c'est les aléas du direct. Radio Tutti, qui est en route ? En routi, comme on dit.
2: Ouais, bon, ok, d'accord. Oui, parce qu'il n'y a plus de musique. Alors, eh ben on va enchaîner donc, puisque pour l'instant la musique est un peu en stand-by. On va enchaîner. On va enchaîner avec, donc on est toujours, effectivement, vous écoutez Radio BLV et RDB, et on est toujours à la Source, à Design, un bel endroit. On est en terrasse, c'est super agréable. Alors vraiment, je vous le dis, n'hésitez pas, et même vous qui êtes un petit peu plus loin dans la Drôme, n'hésitez pas à monter sur un week-end, venir vous balader dans le coin, c'est vraiment très très agréable. Et j'ai le plaisir d'accueillir maintenant Charlène. Bonjour Charlène.
3: Bonjour.
2: Alors Charlène, toi tu es administratrice pour la Mastroc.
3: Oui, c'est ça.
2: Voilà, donc salariée depuis...
3: Depuis trois ans.
2: Et Oran, bonjour Oran.
4: Bonjour.
2: Alors toi, Oran, tu es bénévole quasiment depuis ta naissance.
4: Oui. Oui, bah, ma maman fait partie de la Mastroc depuis un moment.
2: Donc... Alors ta maman, c'est Anne-Marie qu'on a entendue tout à l'heure, qui a été la deuxième présidente de la Mastroc. Et toi, donc tu es née en 95, donc tu étais vraiment toute petite quand ça a démarré. Et tu as toujours baigné, en fait, tu as vécu avec la Mastroc.
4: C'est ça, bah oui, je me souviens de beaucoup de souvenirs en amont du festival La Mastre en scène, pendant, après. Et oui, c'est tous mes tontons, tontons et tatis de cœur.
2: Voilà, il me le disait hein, tout à l'heure, on est un peu les tontons et les tatas, bah c'est vraiment ça. Oui. Est-ce que toi, tu as l'impression que le fait justement d'avoir vécu ça jeune, enfant, ça t'a apporté du plus par rapport à d'autres qui n'ont jamais vécu le fait d'être engagé dans des aventures collectives, etc.
4: Ah bah oui, complètement. Moi aujourd'hui, j'ai envie d'attaquer un statut d'intermittent du spectacle, et enfin, je pense que ça m'a beaucoup beaucoup amené à vouloir faire ça. J'ai voulu être ingé son à un moment, et là maintenant je fais de la musique, je mixe, donc voilà.
2: Et est-ce que tu as l'impression que ça t'a ouverte sur le monde aussi ?
4: Ah oui, complètement. Bah, ça amène plein de souvenirs, et enfin plein de rencontres. Ça m'a permis d'être moins timide aussi, je pense, de rencontrer tout ce monde des petites. Et puis, ouais, les souvenirs plein la tête de danser à 9 ans devant un concert de fou, quoi.
2: Ouais, alors qu'on habite en Ardèche, que c'est possible. Mm-hmm. Et ça change effectivement les perspectives pour la suite. Charlène, toi, donc c'est un petit peu différent puisque tu es salariée. Qu'est-ce que ça veut dire d'être salariée pour la Mastroc ? Est-ce que c'est particulier ?
3: Alors, travailler dans le spectacle vivant et être administratrice dans le spectacle vivant, c'est toujours un peu particulier parce que il y a un volume d'activités assez importante, particulièrement là chez la Mastroc, puisqu'on a une vingtaine de groupes au catalogue sur notre... Là, je fais un petit pas de côté par rapport à La Source. C'est vraiment l'activité qui aujourd'hui, avant le rachat de La Source, était devenue l'activité principale de diffusion et de production de spectacles musicaux en musique du monde et jazz. Donc la particularité, c'est que l'ambiance est bonne, qu'il y a toujours des surprises. Allez, tiens, on remonte un projet à la source. Mais oui, allons-y.
2: Mais allez.
3: Voilà. Donc ça veut dire beaucoup de boulot quand même, oui. Hein, sur le plan administratif, toute la partie contractuelle, financement aussi via de la recherche de subventions, et puis tout le suivi vraiment.
2: Oui, il y a un administratif. Très lourd. C'est important de le dire aussi parce qu'encore une fois, celles et ceux qui nous écoutent ne sont pas des professionnels du monde du spectacle. Et quand on a l'impression que tout est facile comme ça, quand on voit le... Mais en fait, derrière, c'est beaucoup de boulot sur le plan technique, certes, mais aussi sur le plan administratif. Et tu disais, par exemple, les dossiers de recherche d'aide, de financement, parce que bah, c'est une réalité. Hein, le monde du spectacle vivant, comme d'autres, on en a besoin.
3: C'est sûr, l'aspect administratif un peu lourd sur nos métiers, c'est aussi la chance qu'on a d'avoir le statut d'intermittent en France, mais qui signifie un concert, un contrat de travail, une fiche de paye par personne évidemment. Donc quand on est à 300 concerts produits par an, c'est avec énorme. À peu près 4-5 personnes sur le plateau, oui, ça fait vite du chiffre. En tout cas, du temps de travail administratif, effectivement. Et à côté, le financement indispensable, effectivement, via des aides spécifiques, publiques ou privées, via les sociétés civiles comme la Spélidam ou l'Adami, qui sont des organismes indispensables pour la tenue de... Au-delà des énergies bénévoles qui sont tout aussi indispensables, il y a à un moment donné quand même des gens qui vivent aussi de ce métier-là, ce qu'on va voir sur scène, et la billetterie ne permet évidemment pas de financer le coût d'un concert.
2: Oui, ils vont parler tout à l'heure, c'est une réalité là aussi. Peut-être dire deux mots de ce statut intermittent qui régulièrement est remis en cause, régulièrement on entend dire tout et n'importe quoi sur le sujet. Est-ce que tu peux nous redire un petit peu ce que c'est que le statut intermittent ?
3: Alors, il y a deux types d'intermittents différents, les artistes et les techniciens. Les artistes sont ce qu'on appelle au cachet, c'est-à-dire que quand ils ont une journée de travail, ils ont un cachet, ils peuvent en avoir un, deux ou trois par jour. Il leur faut, et ces cachets se transforment en nombre d'heures. Un cachet égale 12 heures. Il leur faut, pour boucler leur statut, 507 heures. Donc divisé par 12, ça fait à peu près 55 cachets par an. Et les techniciens sont à l'heure, ce qui veut dire qu'il leur faut aussi 507 heures. Et ils sont employés, eux, sur des journées de travail qui peuvent en général être de 8-10 heures. Ça dépend.
2: Et déjà, on voit un peu la complexité. Ça, c'est déjà, voilà.
3: Et chaque prestation publique est encadrée par un contrat de travail. Donc, la précarité du statut d'intermittent, c'est effectivement déjà ce défi d'atteindre les 507 heures, mais aussi de ne pas avoir de visibilité à long terme, et de plus en plus en ce moment. Cette année, il y a eu les municipales, l'année prochaine, il y aura les présidentielles. Ça a un impact sur la programmation, notamment des saisons et des événements publics, qui sont des gros employeurs finalement, qui nous font travailler et qui du coup programment tard, ce qui laisse du coup une visibilité assez faible pour ces salariés, qu'ils soient artistes ou techniciens, pour se projeter sur une année entière de travail.
2: Bien sûr. Alors il faut savoir que ce statut, il a vraiment été créé pour le spectacle vivant. Et je le redis, parce que là aussi, il est dévoyé un peu trop souvent. Pour le spectacle vivant, pourquoi ? Parce que on n'a pas des représentations tous les jours. On a un temps, il y a du temps de travail en amont, il y a du temps de création, il y a du temps vacant, entre guillemets. Et que donc, ça a vraiment été, ce statut a été créé pour justement permettre aux artistes, au départ aux artistes et aux techniciens, de vivre tout simplement pour pouvoir créer, pour pouvoir faire entre les moments où ils sont sur scène ou dans la rue selon qu'on est artiste de rue. Et il est important ce statut. Après, encore une fois, quand je disais qu'il a été dévoyé, effectivement, il est utilisé parfois à mauvais escient par des gens qui n'ont pas je ne parle pas des intermittents, mais plus exactement des donneurs d'ordre qui, eux, n'auraient pas absolument, pourraient tout à fait embaucher les personnes en contrat normal. Voilà. Donc ça, c'est un peu ce statut, tous vos artistes, donc, effectivement, sont sous ce statut. Il y a une partie aussi, la partie production, la partie phonographique. Est-ce que toi, tu t'occupes aussi de ça, ou est-ce que c'est vraiment être administratrice dans ce type de structure, c'est vraiment on est sur la paye, enfin les contrats, les payes, etc.
3: Pour la partie phonographique, alors je maîtrise un peu moins ce fonctionnement-là.
2: Oui, c'est moins qui.
3: Néanmoins, on a, en fait, il y a dans la galaxie autour de l'enregistrement, il y a des éditeurs, il y a des labels, il y a des producteurs. Ça nous arrive d'être producteurs, par exemple pour Radio Tutti, on a été producteurs sur leur disque, leur dernier album. Donc ça veut dire, ça signifie effectivement qu'on est l'employeur, donc ils ont aussi des cachets de travail pour ces journées-là. Mais après, il y a tout un travail que là, je ne maîtrise absolument pas, de mise en ligne, mise en lumière, d'édition, de droits divers et variés qui reviennent. Et là,
2: ça veut dire quand même qu'il y a une prise de risque financière
3: tout
2: aussi de la part donc de la structure qui parie sur un artiste, et c'est aussi, même si c'est son métier, cette part de risque.
3: Et c'est lié parce que l'enregistrement et la sortie d'un album fait de l'actualité et déclenche une tournée en général. Enfin, ça, les deux se nourrissent. On a besoin aussi d'actualité musicale pour pouvoir vendre des dates et présenter au public de nouvelles propositions.
2: Mais aujourd'hui, est-ce que avec les plateformes, avec tout ça, est-ce que les musiciens et musiciennes vivent c'est principalement les dates et les concerts qui sont source de revenus.
3: Ça dépend beaucoup.
2: Bon, alors je parle
3: des
2: pas
3: artistes,
2: de
3: voilà.
2: Non, mais voilà, on va parler
3: pour les nôtres.
2: De,
3: oui,
2: voilà.
3: Le live est indispensable. C'est vraiment.
2: C'est ça.
3: Et puis c'est aussi.
2: Donc pour la grande majorité
3: des
2: artistes.
3: Oui. Le live reste indispensable et c'est ce qui fait le gros d'un statut d'intermittent, c'est évident.
2: Alors, Oran, toi, tu disais, je suis aussi, maintenant, je mixe, je fais aussi de la musique.
4: Ouais, je commence, hein, j'ai envie de monter ce statut d'intermittent, mais c'est sûr que je prévois aussi d'avoir un boulot fixe à côté, parce que j'imagine bien que pour se faire un nom et pour... Enfin, je préfère avoir cette sécurité-là quand même.
2: Mais je pense que j'ai l'impression qu'aujourd'hui, d'ailleurs, de plus en plus de jeunes artistes n'ont pas vraiment le choix, en fait, hein, du fait de choses qu'on n'avait pas avant. Alors, dans d'autres pays, c'est normal d'avoir deux boulots. On a cette chance d'avoir ce statut. Il faut continuer à se battre pour le maintenir. Si Oran, tu es là, donc ça veut dire que tu continues à suivre les actions, les activités de la Mastroc et à soutenir. Tu es venu donner un coup de main. Comment ça se passe, toi?
4: Je suis là depuis un mois pour faire les rénovations. J'ai beaucoup aidé aux travaux. Et là, aujourd'hui, je vais être derrière le bar ce soir parce que c'est mon métier de base. Je suis saisonnière en restauration. Du coup, je donne la main un petit peu pour mettre en place tout ça. Pour le premier soir, je vais leur donner un coup de main.
2: Super. Eh ben, on va terminer. Je regarde un petit peu l'heure quand même. Je jongle entre l'horloge et les discussions. Aujourd'hui, il y a combien de salariés à la Mastroc, hormis les musiciens et musiciennes. On est d'accord. Hormis les artistes.
3: Alors, hormis les artistes et les techniciens, on est actuellement 3 salariés en CDI. Mm-hmm. Il y a donc Yves à la direction, Alan en directeur technique de site sur la source, et moi, administratrice de production. On a également accueilli une jeune femme en alternance, Candice, qui nous aide sur la communication. Et on travaille ensuite avec Mathilde qui vit à Nantes et qui s'occupe de la du booking, donc de la diffusion d'un certain nombre de nos artistes au catalogue. Et puis Assez-Tout également, qui pareil que Mathilde travaille là-dessus. On a aussi du renfort là, parce que effectivement on a eu malheureusement la perte d'un collègue assez subite au mois de novembre. On a un renfort de la part d'Amaury aussi, toujours sur la partie booking, qui est en fait la partie c'est un vilain mot, mais commercial en tout cas, c'est le moteur.
2: Oui, c'est le moteur, c'est monter des tournées, donc, c'est vendre du concert,
3: c'est ça. Voilà pour la galaxie un peu bureau professionnel proche. Et après on est sur une centaine de salariés en tout. Intégrant les artistes et les intermittents, c'est à peu près 8 équivalents temps plein.
2: Et techniciens. Ben merci beaucoup à toutes les deux. Merci. On va finir ce beau temps de direct. Je vous rappelle, donc c'est La Source. On était sur Radio BLV, sur RDB. Je remercie infiniment Louise qui a été aux manettes de ce et Pierre qui l'a accompagné. Merci aussi à Louis qui était présent, donc de RDB. Ils étaient là en force, forcément. Là, on est sur leur territoire, hein, donc c'était vraiment très très agréable. Je vous rappelle que ici La Source, donc c'est à Desagne, c'est ouvert, ça sera ouvert tout l'été. Venez, alors pas aujourd'hui, c'est complet pour ce soir pour le concert de Radio Tutti, le concert de lancement. Mais par contre, il y aura d'autres dates. Allez voir sur le site. Merci vraiment à toutes celles et ceux qui sont venus au micro. Bravo à toute l'équipe de la Mastroc. Bravo aussi à l'équipe municipale, à tous les gens qui accueillent tout ce monde. Ben non, c'est fini en fait. Alors j'ai Yves qui me fait des grands signes, mais c'est fini. Alors on peut dire si trois mots vraiment, parce qu'on on rend l'antenne à midi et c'est midi, midi pile. On accueille donc Pierre-Alexis qui arrive. C'est Pierre-Alexis, c'est ça, je dis pas de bêtises. De Radio Tutti, on va le prendre au vol. Bonjour.
1: Bonjour.
2: Bonjour Pierre-Alexis. Donc il vient de s'installer. Radio Tutti, en deux mots, parce que du coup on a très très peu de temps, mais c'est pas grave. Bienvenue quand même. Radio Tutti. Donc c'est ce soir, c'est complet. On l'a dit. Donc c'est pas la peine d'essayer de resquiller. Il y aura pas de passe, mais on vous trouvera de partout ailleurs. C'est quoi Radio Tutti?
1: Radio Tutti.
2: Et c'est Pauline.
1: Ah ben voilà Pauline.
2: Bonjour Pauline.
1: Radio Tutti, c'est un groupe fièrement défendu par la Mastroc, qui s'inspire des chants de femmes du sud de l'Italie et du nord de l'Espagne et qui les électronise pour donner des balles intergénérationnelles un peu partout en France.
2: Alors, Pauline fait un grand sourire, c'est très radiophonique, mais oui.
5: Bien comme il parle.
2: Bonjour. comment c'est né cette idée-là?
1: Moi à l'époque j'avais un groupe qui s'appelait Toto Posto où on s'inspirait pas mal des tarentelles italiennes et j'avais fait un voyage dans le sud de l'Italie où j'avais été frappé par la force des balles de village quoi, là-bas dans le sud où les jeunes et les moins jeunes dansaient tous sur la même musique et je me suis dit tiens c'est marrant, en France j'ai la sensation que ce type-là de fait, c'est moins possible parce que la musique des autres, elle est ringarde ou alors et c'est plutôt un marqueur d'exclusion qu'autre chose. Donc je me suis dit, il faut qu'on trouve une astuce pour qu'on arrive à faire danser tout le monde sur une même musique.
2: Et alors Pauline,
1: allez vas-y, c'est pas la moins bavarde d'habitude.
2: Comment on arrive, parce que tu dis j'avais un groupe qui faisait de la tarentelle, d'accord, mais c'est quoi? C'est parce que c'est des racines italiennes ou c'est juste une vraie rencontre avec la tarentelle ou avec
1: les musiques? Je vais laisser Pauline donner son histoire à elle.
5: Ouais. En fait, Pierre-Alexis, lui, il avait un groupe avec, en effet, un Stéphanois, mais dont le grand-père était sicilien, donc il allait rechercher ses racines. Et nous, de notre côté, au départ, c'était le duo Barilla Sisters avec Judith. Et en fait, on s'est rencontrés toutes les deux en travaillant à l'ambassade de France à Rome. Donc, on travaillait dans l'administration publique française. Et en allant aussi dans le sud de l'Italie, on a vu un peu ce que c'était que les balles, les fêtes. Et ça a créé... Pour moi, c'était vraiment un choc esthétique, en fait, de voir cette puissance-là et cette façon de chanter. Mm-hmm. Et le rapport aux percussions aussi, au tambourin, etc., qui est quand même un tambourin de pas de... Ouais, qui permet par internet très rapide une forme de transe, donc j'étais complètement choquée quoi. Et c'est en rentrant en France après l'ambassade qu'avec Judith on a voulu monter un groupe comme ça, alors qu'on n'était pas plus musicienne que
2: ça. Est-ce que j'allais dire vous étiez musicienne? Non, pas du
5: non,
2: tout.
5: Bah, non, bah bon, non, non, non, pas vraiment.
1: Non, non, pas du tout. Non, non, ça n'a pas été
2: c'est
1: facile.
2: C'est quoi
1: hein.
2: Non, non.
1: Ouh, ça a été long, ça a été long.
5: Et en fait, Judith était à Saint-Étienne, comme Pierre-Alexis, elle l'a rencontrée et elle a un peu forcé le destin et j'en suis très contente.
1: On, bah, on peut raconter cette histoire de coup de bluff quand même. Judith est venue me voir à la fin d'un concert. Donc elle me dit mais moi aussi j'ai un groupe de musique italienne j'ai ah bon bah super avec une copine ah super puis trois semaines plus tard il y a le festival Parole et Musique qui m'appelle et qui me disent ah bah il y a une belle scène à faire à 18h et est-ce que vous pourriez rejouer le soir un peu plus tard mais en mode acoustique à 21h et bah, je dis bah ouais super et en fait le chanteur il pouvait pas le soir à 21h, c'est quand même dommage de rater un beau concert l'après-midi juste parce qu'il nous manquerait quelqu'un pour faire 10-15 minutes à 21h et donc là j'appelle Judith
5: et Judith m'appelle, moi je travaille à la région Rhône-Alpes à ce moment-là, elle me dit et Judith dit oui oui pas de problème on viendra avec notre groupe sauf qu'on a ni répété ni de répertoire, on n'avait rien.
1: Même, donc, même pas de nom.
5: Même pas de nom, rien. Donc juste, j'ai pris 3 jours de congé, on a répété 5 morceaux, on est allé voir les gars, coup de bluff. Et en fait, c'était plutôt malin parce que on savait pas très bien jouer de musique, mais on avait l'enthousiasme des premières fois, ce qui fait que ça a créé quelque chose dans le public. Enfin, en tout cas, moi j'avais l'impression que ça a créé quelque chose et que vous, ça vous a plu quand même.
1: Ben oui. Ouais. La morale de cette fable, chers auditeurs, c'est « qui tente rien n'a rien ».
5: C'est clair. Et sans Judith, c'est sûr que je travaillerai encore sans doute à la région Rhône-Alpes. Donc merci Judith.
2: Merci à elle. Et du coup, vous maintenant, vous n'êtes qu'un seul et même groupe ou ça continue chacun?
1: C'était un peu un coup de bluff, hein, l'histoire de Radio Tutti et Barry la Sister. C'était justement pour dire, c'est un peu comme dans les shampoings, quand on met 30% en plus, ben là on s'est dit « waouh, en fait avec un groupe, vous en avez deux en fait ». Mais la réalité, c'est qu'on a fait beaucoup, on a passé quasiment 8 ans à faire les concerts avec tout le monde. Les barils à plus
5: et
1: nous.
5: Après nous on avait une entité un peu, enfin on refait plus de concerts du tout toutes les deux, mais on avait peut-être un truc qu'on fait dans les médiathèques de conférences chantées, choses comme ça. Mais les barils à sisters en tant que musicienne ça a plus existé depuis au moins 6 ans quoi. On n'a pas fait de concert.
2: Donc Radio Tutti tout court.
5: Voilà, parce que Judith a quitté le groupe l'été dernier justement, donc on pouvait plus, enfin on n'avait plus envie de garder ce nom de barils à sisters parce qu'il n'y avait plus tellement de raison
1: à la Chabriole, hein, c'était son dernier concert à la Chabriole.
2: Très bien.
5: Donc Radio Tutti tout court. Au début, Radio Tutti, peut-être on va changer de nom de groupe parce que Radio Tutti, c'est quand même pas terrible. Mais non, c'est compliqué de changer de nom malgré tout.
2: Et album ?
1: Eh bien, là, c'était le troisième qui s'appelle Twin Club.
5: Sorti il y a un an, presque jour pour jour.
1: Ouais, quasiment, ouais. Et on avait bien l'intention de sortir 10 surprises pour l'année des 10 ans, parce qu'en fait, les 10 ans de Radio Tutti cette année. Mais ce petit calendrier que nous nous sommes auto-imposés n'est pas si facile que ça à tenir. Donc, on a sorti des vidéos, on a des remixes qui sont en cours, mais c'est pas si facile que ça hein, de sortir un truc tous les mois.
2: Donc, c'est un challenge, effectivement, ben voilà. Quand même.
5: Et donc là c'était Twin Club, la tournée continue et tout, mais on a un projet qui va s'appeler quelque chose comme Rituel et qui donnera lieu sans doute à un disque, mais pas avant 2028, à peu près. Voilà.
2: Bon, on va rester en veille d'ici là, et puis d'ici là, ben voilà, celles et ceux qui ont leur billet pour ce soir, ben voilà, on vous retrouve ce soir, et puis pour les autres, et ben allez sur le site de la Mastroc, il y a les dates des concerts et vous les retrouvez un peu partout cet été. Merci beaucoup
5: à tous les deux
2: d'être venus, c'était un peu rapide, mais c'était bien de clôturer avec vous, parce que c'est quand même bien de clôturer avec des musiciens quand on a parlé de musique tout le long. On va se quitter là maintenant, ça y est, c'est le moment. Merci infiniment à tout le monde. On se quitte avec un petit morceau de musique, puisqu'on a parlé de la braille tout à l'heure, on a parlé de, on va aller se balader dans le bayou. Et comme j'ai pas trouvé de titre de la braille, eh ben on va écouter Belton Richard avec The Black Door. Et puis pour vous toutes et tous qui nous écoutez, bien bonne journée aux auditeurs et auditrices de RDB et de Radio BLV. Et alors Louise est en train de me dire quelque chose que je n'entends pas. Et peut-être qu'on ne va pas réussir à écouter le son, et donc on écoutera le générique tout de suite, c'est ça? Même pas le générique d'ailleurs. Donc ça veut dire qu'il faut continuer à parler, c'est ça?
1: Si vous voulez, on peut chanter un truc. Si vous voulez, on peut chanter quelque
2: alors,
1: chose.
2: Alors, avec plaisir.
1: Toi, c'est toi qui chantes.
5: Ah oui, on peut chanter un truc tous les deux.
2: On peut chanter un truc. Non, tu peux chanter un truc.

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1: Il est midi.
2: Bonjour, bonjour à tous. Dans l'actualité, un juge français va enquêter sur la disparition du journaliste saoudien Jamal Khashoggi, assassiné en 2018 au consulat d'Istanbul. Cela fait suite à une plainte pour torture et disparition forcée déposée par Reporters sans frontières, notamment une plainte visant le prince héritier saoudien, Mohamed Ben Salman. En déplacement à Nantes, après qu'un adolescent ait été tué par balle sur un point de deal jeudi soir, le ministre de l'Intérieur, Laurent Nunez, a affirmé sa détermination à gagner la guerre contre le narcotrafic. Pour intensifier la lutte, le ministre a annoncé l'installation prochainement d'une antenne de l'Office anti-stupéfiant à Nantes. Une juge donne raison à Redouane Faïd sur ses conditions de détention au centre pénitentiaire de Condé-sur-Sarthe. Elles ont été jugées contraires à la dignité de la personne humaine. Les avocats du braqueur de 51 ans, emprisonné depuis octobre 2025, dénonçaient un isolement déguisé. Et si vous pouviez utiliser l'IA et le dictionnaire en même temps, la maison d'édition lance aujourd'hui Dis-moi Robert, un assistant conversationnel capable de répondre aux questions sur la langue française, Alex Gauthier.
3: Oui, des définitions, de l'orthographe, de la conjugaison ou des expressions. Le chatbot peut par exemple expliquer le mot achaler ou babiller, donner le pluriel de carnaval ou proposer une alternative française au mot spoiler. L'outil s'appuie uniquement sur les données du dictionnaire en ligne de l'éditeur. Objectif affiché, garantir des réponses fiables, sourcées et transparentes. L'assistant doit aussi reconnaître quand il ne connaît pas la réponse. C'est un lancement symbolique pour célébrer les 60 ans du Petit Robert avec une édition 2027 enrichie de 65 000 mots et 350 000 définitions.
2: Merci Alex. Taïwan réagit aux mises en garde de Donald Trump. Le pays a réaffirmé ce matin être une nation démocratique, souveraine et indépendante, non subordonnée à la Chine. Cela après que le président américain ait demandé à Taipei de reculer sur ce sujet en affirmant refuser de faire 15 000 km pour faire la guerre. Du foot, Saint-Étienne qualifié hier soir pour les barrages d'accession en Ligue 1. Au bout du suspense, les Verts ont éliminé Rodez au tir au but et affronteront le 16e de Ligue 1. En national, Sochaux valide officiellement son retour en Ligue 2 après son match nul contre le Puy, 2 buts partout. Et puis, c'est la finale de l'Eurovision ce soir en direct de Vienne. C'est la jeune Monroe qui va représenter la France. À seulement 17 ans, la chanteuse franco-américaine, gagnante de l'émission Prodige en 2024, va interpréter son titre Regarde. Elle fait partie des favorites. Très bonne journée à tous.
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0: 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Bienvenue dans notre chronique jardinage. Et bonjour, bienvenue pour cette 65e chronique, mine de rien. Le temps passe. Aujourd'hui, nous allons aborder une thématique que nous avions pas trop développée jusqu'à présent, et ça concerne les pesticides, justement. Et c'est quoi exactement les pesticides? On va un peu mieux le définir, parce que c'est vrai qu'au cours de nos différentes chroniques, c'était toujours un petit peu en pointillé, on l'abordait sans trop rentrer au cœur du sujet, et cela me tenait à cœur d'éclaircir ce point et d'y voir un petit peu plus clair. Donc les pesticides, c'est quoi? La définition, on va dire stricto sensu, c'est vraiment des produits qui sont toxiques et qui visent à éliminer ou contrôler des organismes nuisibles qui peuvent être, par exemple, des herbes, qui peuvent être des organismes nuisibles du type petit insecte ou parfois des maladies cryptogamiques, voilà, ou des champignons présents sur des arbres ou sur des plantes. Donc l'objectif, quel qu'il soit en tout cas, c'est de pouvoir contrôler, voire éliminer du coup ces organismes-là. Et je précise toxiques parce qu'ils peuvent être d'origine quand même naturelle, ces pesticides, ou d'origine minérale, d'origine de synthèse. Dans les deux cas, leur fonction est identique, elle vise à contrôler ou à éliminer des dégâts ou des insectes. Et je zoome exprès volontairement sur le fait que parfois les pesticides du coup regroupent les pesticides dits naturels.
1: C'est exactement ma première question. Bonjour à tous, c'est Louis, c'est à l'antenne, voilà, machin. C'est ça, est-ce que malgré nous, on peut apporter des pesticides d'origine naturelle?
0: Alors, malgré toi?
1: Ben, je sais pas, admettons, je fais un compost, et en fait, mon compost, il s'est peut-être mal dégradé.
0: Alors non,
1: quoi, et ça va générer quelque chose de mauvais pour ma terre.
0: Alors là, tu auras plus des soucis liés à ce que l'on va connecter. D'ailleurs, tu rebondis bien. C'est-à-dire qu'il faut faire attention, on n'est pas sur des pesticides dans ce cas de figure-là. On est plutôt sur la notion de fertilisant ou d'amendement. Voilà, c'est quand même deux choses bien différentes. D'ailleurs, je dis pesticides, mais ce sont les produits phytosanitaires. Le terme exact, logiquement employé, c'est celui-ci. Et après, toi, oui, tu es sur quelque chose issu du vivant qui est naturel, de la décomposition. Mais oui, tu peux aussi avoir un impact. On avait déjà parlé dans une chronique avec le fumier, où un fumier frais mal implanté à la mauvaise période peut aussi provoquer des excès d'azote et du coup de nitrate dans nos sols, ou dans l'eau notamment. Donc tu vois, il peut avoir des conséquences, c'est pas parce qu'on est sur un produit naturel qu'on n'est pas sans impact sur notre environnement. Le sel de déneigement, c'est un petit peu la même chose. Là où il est présent, et ben voilà, c'est son environnement naturel. Là où on l'implante sur un milieu où il n'était pas originaire, il va avoir des conséquences. Si on a trop de sel, on va brûler des végétaux. Parfois, on peut le voir sur des bords de chaussée quand il y a eu un hiver assez neigeux ou assez froid. Et ben, les bas-côtés sont un peu grillés. Ça peut être le sel de déneigement. Donc, on peut avoir des conséquences, même avec un produit dit naturel. Sur les produits phytosanitaires, en l'occurrence, on peut avoir typiquement la bouillie bordelaise, qui va être issue de produits dits naturels, avec du cuivre notamment. Et on peut quand même avoir une conséquence sur notre environnement. Le cuivre, par exemple, peut brûler la microfaune de notre sol en surface. S'il est implanté en trop grande surface, par exemple, typiquement sur les pommes de terre, si on répète quotidiennement ou de façon répétée chaque année les traitements, on va avoir une autre sol. Un excès de cuivre va, par exemple, pouvoir éliminer une partie des vers de terre aussi, ou une partie de la vie microbienne du sol. Donc vous voyez, un produit naturel peut avoir une conséquence. Néanmoins, la grosse différence, j'aurais tendance à dire, c'est qu'un produit de synthèse, donc là, on aborde la notion aussi d'agriculture biologique indirectement, parce que c'est vraiment en lien. On peut être en agriculture biologique et utiliser des pesticides, mais d'origine naturelle uniquement. Les produits de synthèse, eux, sont interdits, par exemple, en agriculture biologique. Ils sont issus du pétrole, du coup. Ils sont issus de l'industrie. Ils sont transformés. Typiquement, on va citer, peut-être tu peux me le citer, Louise, le produit le plus connu.
1: Le Destop.
0: Alors là, tu es sur un biocide. Usage plutôt pour les particuliers à la maison. Mais ça va être une catégorie un peu différente des pesticides. Là, c'est plutôt un usage désinfectant, nettoyant dans les maisons. Mais à l'extérieur, moi j'allais citer le plus simple, le glyphosate.
1: Ah oui, voilà, c'est ça.
0: Ou le fameux Roundup,
1: c'est une spécialité commerciale.
0: Ok, et ben voilà, on se rejoint alors. Là, on est vraiment sur un produit dit de synthèse, voilà, créé par l'homme, issu du pétrole à la création, et du coup avec un impact et une rémanence qui va être différente. Je ne sais pas si tu as déjà entendu parler de ce terme de rémanence.
1: Pas trop.
0: C'est la, grosso modo, pour expliquer dans les grandes lignes, c'est la capacité à ce produit, à cette molécule, à rester dans notre environnement sans se dégrader. Et à parfois être stockée aussi. Alors la rémanence, par exemple, du glyphosate, on sait qu'elle se situe entre 20 et 30 jours. C'est-à-dire que quand on en applique, on sait que dans notre sol, ce produit va rester à peu près intact pendant cette durée-là. Néanmoins, si on répète ces traitements-là, et c'est là où l'environnement, du coup, va changer aussi, c'est que si on répète ces traitements-là, notre taux de rémanence, il va être de plus en plus important, il va être de plus en plus présent dans notre sol ou parfois dans nos végétaux. C'est un peu la problématique qu'il peut avoir dans une consommation dite de produits conventionnels où on peut retrouver des taux de pesticides importants, alors qu'en agriculture biologique, là, tu vas te retrouver avec des taux de pesticides qui, logiquement, sont faibles, voire inexistants. Tu peux en retrouver dans le sens où on est tous dépendants du même environnement. Du coup, on est tous influencés par les pratiques de tout un chacun sur un territoire. Même si on est au fin fond d'une vallée, on va avoir des voisins qui auront différentes pratiques ou des agriculteurs qui auront différentes pratiques. C'est toujours un peu la problématique.
1: Des pesticides qu'on retrouve aussi dans l'eau.
0: Oui, exactement.
1: Et donc, c'est pas parce qu'on est voisin que voilà, quelqu'un qui est en amont de la vallée et qui va utiliser parfois des pratiques qui vont se répandre ensuite et se diluer dans l'eau, toi, tu les récupères en.
0: Ce qui se passe sur le plateau Ardéchois, typiquement, tu vas le retrouver à la vallée de l'Eyrieux, à Saint-Laurent-du-Pape, tu peux potentiellement le retrouver, le produit. Donc, oui, on est tous dépendants du même bassin, ouais, exactement. D'ailleurs, tu cites un élément important de ces produits de synthèse aussi, c'est concernant la pollution de nos eaux de surface. Aujourd'hui, approximativement, on sait que 90% de nos eaux de surface contiennent des pesticides. Pour les eaux souterraines, on est plutôt à 70%. C'est moins important, mais c'est quand même énorme. Et ça s'explique par le fait qu'on a heureusement un sol vivant qui travaille et qui arrive à dégrader une partie de ces molécules toxiques. Sans ça, on aurait des eaux souterraines aussi contaminées que les eaux de surface. Ça, c'est aussi un point de non-négligence à avoir, et je pense que quand on est aussi consommateur et qu'on se dirige vers des produits bio, on est aussi dans un objectif parfois de limiter ses coûts indirects, j'aurais tendance à dire, sur par exemple tes factures d'eau, sur le fait qu'il faut traiter ces eaux pour les rendre potables aussi, et que ça demande des lourds investissements. Enfin, il faut voir que la boucle, elle est assez énorme en fait aussi sur cette thématique-là. Les pesticides peuvent parfois amener une économie du court terme, c'est-à-dire elles permettent d'avoir une certaine rentabilité ou de sortir des légumes sans trop de ravageurs, mais elles peuvent avoir aussi cette contrainte en fait de coûts indirects dans notre société que l'on voit moins et que l'on ne met pas forcément en lien quand on achète des aliments. Voilà, ça c'était ma petite aparté en lien avec mon boulot et plutôt professionnel, mais je trouvais que c'était une notion importante à avoir. Vous avez des produits comme le lindane aussi qui ont été interdits... si je ne dis pas de bêtises, autour des années 2000. Et l'indane, c'est un produit que l'on arrive encore à retrouver dans notre environnement, de par peut-être encore des utilisations, on va dire, non officielles au cours des années 2000-2010. Mais néanmoins, aujourd'hui, d'en retrouver encore plus de 25, voire 30 ans après son interdiction, ça te montre la capacité à ces molécules de synthèse à rester dans son environnement, quoi. Donc ça, c'est aussi des caractéristiques. Qu'est-ce que je peux rajouter également ? Quand on parle de pesticides, du coup, souvent on parle d'herbicides, on parle d'insecticides, de fongicides. Les trois ont des actions différentes. L'herbicide, c'est plutôt contre l'herbe, où on va sélectionner des herbes en tout cas. Donc là, on peut avoir même du sélectif ou du total, c'est un peu les différences. On peut avoir des débroussaillants, c'est-à-dire que carrément tu atteins de la broussaille du type roncier, voire petit arbuste. Là, tu arrives à les atténuer, voire à les tuer. Donc ça peut montrer aussi l'impact un peu plus important de ces produits-là. On peut avoir les fongicides, donc qui vont être plutôt liés à des maladies sur certains arbres. Et on peut avoir des insecticides, typiquement sur des pucerons ou sur des petits insectes qui peuvent embêter nos cultures. Voilà, c'est des catégories de produits. Et chaque pesticide a ce qu'on appelle un numéro d'AMM, c'est une autorisation de mise sur le marché. Et en fait, grâce à ça, tu arrives toujours à identifier ton produit, à voir d'où est-ce qu'il vient, comment il a été fabriqué, par qui, et de savoir où est-ce qu'il peut être autorisé ou pas dans l'usage. Et il faut noter également que depuis 2017, maintenant, les particuliers n'ont plus forcément accès à des pesticides de synthèse dans les jardineries. Donc ça a été quand même une grosse avancée, parce qu'il faut s'imaginer le lobby industriel qu'il peut avoir aussi derrière. Et cette avancée-là, elle permet en tout cas de limiter déjà l'impact dans les petits jardins. Et on va quand même retrouver des pesticides dits d'origine naturelle. Donc on aura accès à ces produits-là, mais leur impact environnemental et sanitaire est quand même moins important. S'il y a une bonne utilisation, il est quand même moins important. Voilà. Néanmoins, ça reste les fameux pesticides aussi. Voilà. Faut pas
1: Parce
0: le.
1: À chaque fois, pour chaque tranche de pesticides que tu as indiqué, les fongicides, les insecticides, etc., il existe toujours des alternatives qui sont 100% naturelles.
0: On arrive à avoir des alternatives qui sont toujours naturelles, mais ça ne veut pas dire sans risque aussi pour l'utilisateur. Hein. Tu as le bacillus, par exemple, thuringiensis, qui permet de lutter contre un stade larvaire aussi, par exemple, sur la pyrale du buis ou sur des problèmes sur les choux aussi. Et il faut quand même se protéger aussi les yeux, par exemple, parce que c'est un produit qui peut t'irriter ou te brûler un petit peu la peau. Donc ça reste quand même des produits qui sont dans une destination d'être toxique pour un organisme. Voilà. Il est naturel, il n'aura pas forcément de rémanence sur l'environnement. S'il est utilisé au bon moment, tu vas cibler vraiment aussi ton organisme. Parce que c'est toute la problématique de ces pesticides. Si tu cibles par exemple des pucerons, suivant les produits, bah, tu peux cibler plein d'autres petites bébêtes en fait, du jardin. Si tu as des coccinelles qui sont passées à l'attaque, par exemple, c'est sûr qu'elles ne vont pas apprécier d'avoir ce petit coup-là sur leur corps. Donc ça, il faut être assez vigilant et c'est souvent dur à être attentif sur ça. Donc il faut toujours penser un peu comme ce que l'on dit depuis le départ, c'est penser à nos pratiques culturelles finalement. Un bon potager en bonne santé, c'est un potager qui est équilibré au niveau de sa faune ou de sa flore. Donc voilà, être attentif à tout ça. Voilà, j'ai essayé d'être synthétique, c'est un sujet qui est quand même beaucoup plus compliqué que ce que l'on croit aussi. Notez juste que la France est quand même le premier consommateur européen de pesticides et le 3 ou 4e, peut-être 4e maintenant à l'échelle mondiale. Donc on reste quand même un gros utilisateur de ces produits-là. Malgré toutes les démarches environnementales que l'on peut parfois entendre, on reste quand même un fort consommateur au niveau de l'usage de ces produits. Voilà, donc l'idée, c'est restons sur un jardin dit au naturel, association de nos plantes, association de nos bons gestes et de nos cultures, et on devrait s'en sortir sans trop de dommages.
1: Merci Benoît.
0: Allez, à la prochaine.
1: À bientôt.
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0: Bonjour à tous, et oui, c'est l'heure de votre horoscope de ce 16 mai. Nous fêtons Honoré. Alors, que nous réservent les astres ?
1: Bélier, faites quelques efforts pour mieux vivre avec les autres. On attend beaucoup de vous. Sachez-le, les béliers.
0: Taureau, il va falloir faire bonne figure face à des personnes qui vous indiffèrent.
1: Gémeaux, vous tournez une page du passé afin d'écrire celle de l'avenir. Et oui, il est temps d'avancer dans vos projets.
0: Cancer, la vie familiale est harmonieuse pour vous. Vous ferez tout pour que vos proches se sentent bien.
1: Lion, une question d'argent est à l'ordre du jour. Situation à régler sans tarder.
0: Vierge, plus intuitif que jamais, vous vous projetterez déjà dans l'avenir.
1: Balance, la bienveillance d'un ami vous met du baume au cœur.
0: Scorpion, quelques troubles sont à craindre, rien de bien méchant, mais quand même, surveillez votre santé.
1: Sagittaire, un projet important se prépare, cela devient de plus en plus important chaque jour, alors ne lâchez pas prise.
0: Capricorne, message, téléphone, vous ne serez plus au donné de la tête aujourd'hui.
1: Verseau, cassez donc la routine afin de prendre plus de plaisir dans votre travail, il est temps de prendre un certain nombre d'initiatives.
0: Enfin, poisson, prenez sur vous, faites-vous donc tout petit. Bonne journée, à demain. Demain, nous fêterons Pascal. 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
1: Il est 13h.
2: Bonjour, bonjour à tous. Dans l'actualité, un juge français va enquêter sur la disparition du journaliste saoudien Jamal Khashoggi, assassiné en 2018 au consulat d'Istanbul. Cela fait suite à une plainte pour torture et disparition forcée déposée par Reporters sans frontières, notamment une plainte visant le prince héritier saoudien Mohamed Ben Salman. En déplacement à Nantes, après qu'un adolescent ait été tué par balle sur un point de deal jeudi soir, le ministre de l'Intérieur, Laurent Nunez, a affirmé sa détermination à gagner la guerre contre le narcotrafic. Pour intensifier la lutte, le ministre a annoncé l'installation prochainement d'une antenne de l'Office anti-stupéfiant à Nantes. Une juge donne raison à Redouane Faïd sur ses conditions de détention au centre pénitentiaire de Condé-sur-Sarthe. Elles ont été jugées contraires à la dignité de la personne humaine. Les avocats du braqueur de 51 ans, emprisonné depuis octobre 2025, dénonçaient un isolement déguisé. Et si vous pouviez utiliser l'IA et le dictionnaire en même temps, la maison d'édition lance aujourd'hui « Dis-moi Robert », un assistant conversationnel capable de répondre aux questions sur la langue française, Alex Gauthier.
3: Oui, des définitions, de l'orthographe, de la conjugaison ou des expressions. Le chatbot peut par exemple expliquer le mot « achaler » ou « babiller », donner le pluriel de « carnaval » ou proposer une alternative française au mot « spoiler ». L'outil s'appuie uniquement sur les données du dictionnaire en ligne de l'éditeur, objectif affiché, garantir des réponses fiables, sourcées et transparentes. L'assistant doit aussi reconnaître quand il ne connaît pas la réponse. C'est un lancement symbolique pour célébrer les 60 ans du Petit Robert avec une édition 2027 enrichie de 65 000 mots et 350 000 définitions.
2: Merci Alex. Taïwan réagit aux mises en garde de Donald Trump. Le pays a réaffirmé ce matin être une nation démocratique, souveraine et indépendante, non subordonnée à la Chine. Cela après que le président américain ait demandé à Taipei de reculer sur ce sujet en affirmant refuser de faire 15 000 kilomètres pour faire la guerre. Du foot, Saint-Étienne qualifié hier soir pour les barrages d'accession en Ligue 1. Au bout du suspense, les Verts ont éliminé Rodez au tir au but et affronteront le 16e de Ligue 1. En national, Sochaux valide officiellement son retour en Ligue 2 après son match nul contre le Puy, 2 buts partout. Et puis, c'est la finale de l'Eurovision ce soir en direct de Vienne. C'est la jeune Monroe qui va représenter la France. À seulement 17 ans, la chanteuse franco-américaine, gagnante de l'émission Prodige en 2024, va interpréter son titre Regarde. Elle fait partie des favorites. Très bonne journée à tous.
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Bonjour tout le monde, c'est Anna pour Vogue le Navire. Vous pouvez me retrouver le mardi, les troisièmes mardis du mois à 19h et le samedi qui suit à 15h. 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À bientôt!

la commune de Boré lance un appel à candidature pour la gestion de l'auberge du Mézin. Une réouverture serait souhaitée à partir de la saison estivale 2026, axée dès juin. Cet établissement communal, entièrement rénové en 2023, est implanté au centre du village. De nouveaux aubergistes sont attendus pour faire vibrer les murs de ce véritable lieu de vie, commerce multiservice. L'auberge sera mise en location sous forme de bail locatif mixte. Retrouvez l'offre sur le site envidr.com/annonce. Contact par mail à politiqueaccueil@montagne-ardèche.fr. 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
1: 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Elle vous donne rendez-vous le 4e vendredi du mois de 17h à 19h au centre social Pierre Rabhi à la Voulte sur Rhône et le 4e samedi du mois de 10h à midi à la médiathèque de Saint-Laurent-du-Pape. D'autres lieux et dates sur notre site www.artdesjeux.com. 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
1: Il est 14h.
2: Bonjour, bonjour à tous. Dans l'actualité, un juge français va enquêter sur la disparition du journaliste saoudien Jamal Khashoggi, assassiné en 2018 au consulat d'Istanbul. Cela fait suite à une plainte pour torture et disparition forcée déposée par Reporters sans frontières, notamment une plainte visant le prince héritier saoudien Mohamed Ben Salman. En déplacement à Nantes, après qu'un adolescent ait été tué par balle sur un point de deal jeudi soir, le ministre de l'Intérieur, Laurent Nunez, a affirmé sa détermination à gagner la guerre contre le narcotrafic. Pour intensifier la lutte, le ministre a annoncé l'installation prochainement d'une antenne de l'Office anti-stupéfiant à Nantes. Une juge donne raison à Redouane Faïd sur ses conditions de détention au centre pénitentiaire de Condé-sur-Sarthe. Elles ont été jugées contraires à la dignité de la personne humaine. Les avocats du braqueur de 51 ans, emprisonné depuis octobre 2025, dénonçaient un isolement déguisé. Et si vous pouviez utiliser l'IA et le dictionnaire en même temps, la maison d'édition lance aujourd'hui « Dis-moi Robert », un assistant conversationnel capable de répondre aux questions sur la langue française, Alex Gauthier.
3: Oui, des définitions, de l'orthographe, de la conjugaison ou des expressions. Le chatbot peut par exemple expliquer le mot « achaler » ou « babiller », donner le pluriel de « carnaval » ou proposer une alternative française au mot « spoiler ». L'outil s'appuie uniquement sur les données du dictionnaire en ligne de l'éditeur, objectif affiché, garantir des réponses fiables, sourcées et transparentes. L'assistant doit aussi reconnaître quand il ne connaît pas la réponse. C'est un lancement symbolique pour célébrer les 60 ans du Petit Robert avec une édition 2027 enrichie de 65 000 mots et 350 000 définitions.
2: Merci Alex. Taïwan réagit aux mises en garde de Donald Trump. Le pays a réaffirmé ce matin être une nation démocratique, souveraine et indépendante, non subordonnée à la Chine. Cela après que le président américain ait demandé à Taipei de reculer sur ce sujet en affirmant refuser de faire 15 000 km pour faire la guerre. Du foot, Saint-Étienne qualifié hier soir pour les barrages d'accession en Ligue 1. Au bout du suspense, les Verts ont éliminé Rodez au tir au but et affronteront le 16e de Ligue 1. En national, Sochaux valide officiellement son retour en Ligue 2 après son match nul contre le Puy, deux buts partout. Et puis, c'est la finale de l'Eurovision ce soir en direct de Vienne. C'est la jeune Monroe qui va représenter la France. À seulement 17 ans, la chanteuse franco-américaine, gagnante de l'émission Prodige en 2024, va interpréter son titre Regarde. Elle fait partie des favorites. Très bonne journée.
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1: Il est 15h.
2: Bonjour, bonjour à tous. Dans l'actualité, un homme arrêté après une tentative d'incendie criminel au Auvernais contre la maison des grands-parents du petit Émile. Un homme de 78 ans interpellé ce matin. Le suspect s'est introduit par effraction dans la résidence vide la nuit dernière pour tenter d'y mettre le feu avec de l'essence. Les secours ont pu limiter les dégâts. L'enquête se poursuit. Une troisième personne décédée dans le drame du Conquet dans le Finistère. Une femme qui a succombé à ses blessures selon le procureur de Brest. Jeudi matin, un groupe pratiquant le Longe-Côte a été pris par une mer très agitée et une houle importante sur la plage des Blancs Sablons. Plusieurs marcheurs ont été emportés par les vagues dans une eau à 13 degrés. Une enquête a été ouverte pour comprendre ce qu'il s'est passé. Les huiles, les tisanes et les bonbons au CBD interdits partout en France à présent. Les produits alimentaires contenant du cannabidiol ne peuvent plus être vendus. La Direction Générale de l'Alimentation applique en fait une réglementation européenne sur les nouveaux aliments. Le CBD à fumer ou en liquide pour cigarettes électroniques lui reste autorisé. Les professionnels comme Alicia dénoncent une décision incompréhensible. On l'écoute.
3: Mes gummies, mes infusions, oui, ça va être une perte. Et c'est dommage de nous interdire ça, quoi. C'est inutile, ça n'a aucun sens. Autant nous interdire de vendre du CBD dans la globalité, enfin, ça n'a pas de sens d'interdire uniquement l'alimentaire. C'est nous embêter sur des petites choses, mais on va essayer, en fait, de contourner ça différemment. On va proposer d'autres bonbons, là où il n'y aura pas la mention CBD, il y aura la mention chanvre, et puis comme ça tout le monde sera content. On va respecter la loi, hein, mais on va essayer de contourner pour qu'on puisse revenir sur des gummies CBD. Tout sera dans la légalité, ce ne sera pas de l'illégal.
2: Voilà des propos recueillis par Myline Debac. Il se présentait comme l'un des architectes de l'attaque du 7 octobre 2023 en Israël. Izz al-Din al-Haddad, le chef de la branche armée du Hamas, a été tué lors d'une frappe hier dans la bande de Gaza. C'est ce qu'annonce l'armée israélienne ce samedi. L'information a également été confirmée par des responsables du mouvement palestinien. C'est une première depuis 18 ans. Le pape Léon XIV se rendra officiellement en France du 25 au 28 septembre prochain. Au programme de son déplacement, le chef de l'Église catholique est notamment attendu à Paris pour visiter le siège de l'UNESCO. Et puis en rugby, place à la 24e journée de Top 14 ce samedi. Montpellier, deuxième au général, peut valider sa qualification en cas de succès à Castres. Le Stade français vise le bonus offensif chez la Lanterne Rouge, Montauban déjà relégué. Deux matchs à 16h35. Toulon joue sa survie pour le Top 8 face au Racing à 21h. Très bonne journée à tous.

Bonjour et bienvenue dans votre chronique « Le bonheur, c'est pas donné, ça s'apprend ». Une chronique autour de la psychologie positive, cette science du bonheur qui étudie comment fonctionnent les gens qui vont bien, les gens résilients, ceux pour qui on a l'impression que tout réussit bien dans la vie, afin d'en tirer des leçons et des outils pour tout un chacun d'entre nous. Oui, je suis Pascal Baligan, thérapeute à Vernoux-en-Vivarais, conférencière, animatrice d'ateliers de psychologie positive et chargée de projets en santé mentale et en compétences psychosociales à l'association Promotion Santé basée à Privas. Je suis heureuse de vous retrouver sur RDB chaque deuxième semaine du mois, le mardi à 19h et le samedi à 15h. Cette chronique, Le bonheur, c'est pas donné, ça s'apprend, traite de notre santé mentale au sens large et plus précisément de la psychologie positive en abordant à chaque fois une thématique différente qui puisse nous aider à trouver en nous et autour de nous plus de bonheur et de ressources pour faire face à l'adversité inhérente à toute vie humaine. Alors aujourd'hui, dans notre chronique « Le bonheur, c'est pas donné, ça s'apprend », nous allons aborder un sujet d'actualité qui est « Comment ?» garder le moral en cette période tourmentée. Et oui, il y a des jours où écouter les infos à la télé ou à la radio nous casse carrément le moral. Quand l'actualité est lourde, comme en ce moment, qu'on entend parler de guerre, de souffrance, de mort, de destruction, de perte de biodiversité, de montée des intolérances, que les incertitudes s'accumulent ou que notre vie personnelle traverse des turbulences, alors garder le moral peut sembler bien difficile. Du coup, comment, dans ces moments-là, trouver des ressources en soi pour garder le moral sans se voiler la face? Parce que, soyons clairs, il ne s'agit pas de nier la réalité, ni de se répéter que tout va bien, quand ce n'est pas le cas. Non, ce que propose la psychologie positive, c'est tout autre chose. Elle s'intéresse à ce qui nous aide à tenir, à nous adapter, et parfois même à grandir en humanité malgré les difficultés. C'est ce que nous allons explorer ensemble aujourd'hui. Nous allons voir comment la psychologie positive, ce courant scientifique fondé notamment par Martin Seligman, nous montre que le bien-être n'est pas seulement une question de circonstances, de bonnes et de mauvaises nouvelles, mais aussi, et même plutôt, de pratiques très concrètes et accessibles pour chacun d'entre nous. Ouais, on peut vraiment influer sur notre niveau de bonheur, même quand l'actualité internationale est plus qu'inquiétante ou que tout semble compliqué dans notre vie. D'abord, il faut comprendre une chose essentielle. Notre cerveau est naturellement programmé pour repérer les menaces. C'est ce que les chercheurs appellent le biais de négativité. Nous avons déjà développé ce biais cognitif dans une précédente chronique que vous pouvez retrouver sur le site de RDB, dans la rubrique « Le bonheur, c'est pas donné, ça s'apprend ». Ce biais de négativité, donc, c'est un mécanisme bien documenté. Notre cerveau repère plus facilement les problèmes que les choses positives. Nous avons tous, les humains, cette propension naturelle à voir d'abord ce qui dysfonctionne, à voir d'abord ce qui pose problème, avant de voir ce qui va bien dans nos vies. Si nous n'avons pas conscience de cette manière de fonctionner de notre cerveau, et si nous n'y faisons rien, nous avons vraiment l'impression que les trains arrivent généralement en retard et que ce qui va mal dans nos vies est plus sérieux et plus important que tout ce qui va bien et peut nous rendre heureux. D'un point de vue évolutif, c'était utile depuis que nous étions des hommes et des femmes préhistoriques. Mieux valait voir le danger pour survivre qu'admirer les fleurettes et se faire croquer par une bête sauvage. Mais aujourd'hui, en période tourmentée, ce biais de négativité peut devenir vraiment envahissant et nous pourrir la vie. On rumine, on anticipe le pire, on a l'impression que tout va mal. Mais la bonne nouvelle, c'est qu'on peut réellement rééquilibrer cette tendance. En effet, tout ça peut se travailler grâce à ce qu'on appelle la plasticité cérébrale. Notre cerveau est capable, vraiment, de se modifier afin de créer, défaire et réorganiser ses réseaux neuronaux. C'est impressionnant. Et on peut donc réellement apprendre à notre cerveau à voir aussi ce qui va bien et donc à être plus objectif face à ce qui nous arrive dans la vie. C'est tout le travail de la psychologie positive. Alors le premier levier que je vous propose aujourd'hui pour garder le moral en cette période de crise, c'est ce qu'on appelle la réorientation attentionnelle. C'est d'apprendre à réorienter notre attention sur ce qui va bien aussi.
Je ne dis pas de ne voir que ce qui va bien. Nous ne sommes pas dans le monde des bisounours. Mais de voir aussi ce qui va bien et de ne pas nous laisser submerger par ce biais de négativité et de croire que plus rien ne va. Ça peut sembler presque trop basique, trop simple. Et pourtant, la réorientation attentionnelle vers ce qui va bien et la capacité à ressentir et à exprimer de la gratitude, c'est une des pratiques les plus étudiées et les plus efficaces en psychologie positive. Par exemple, les travaux de Robert Emmons montrent que noter régulièrement le soir trois choses qui ont été positives dans sa journée améliore significativement notre morale. Cela ne nie pas du tout les difficultés, mais permet de rééquilibrer notre attention et entraîne notre cerveau à se nourrir aussi de ce qui va bien. Ça l'entraîne littéralement à être capable de s'émerveiller de petites choses simples qui améliorent la vie de tous les jours et qu'on ne remarquerait même pas si on n'y prêtait pas attention. C'est en ça que progressivement, on ressent plus de bonheur au quotidien parce que ce à quoi on prête attention finit par prendre plus de place dans notre vie. Un deuxième levier puissant pour garder le moral en période tourmentée, c'est de cultiver des micro-émotions positives. La psychologue Barbara Fredrickson a développé une théorie très intéressante par laquelle elle a montré que ressentir des émotions agréables, même brèves, élargit notre manière de penser, notre capacité à réfléchir, à créer, à nous adapter et renforce nos ressources psychologiques. Concrètement, ça veut dire quoi ? Ça veut dire qu'un moment de joie, même bref, nous rend plus résilients face au stress, face aux mauvaises nouvelles, face à l'adversité inhérente à toute vie humaine. Ça veut dire que rire quelques minutes, écouter une musique qu'on aime, prendre l'air, faire une petite balade dans le bois juste à côté de chez nous, observer quelque chose de beau, ce ne sont pas des futilités. Pas du tout. Ce sont de véritables investissements pour notre équilibre mental. Bien sûr, ces moments ne suppriment pas les difficultés, mais ils nous donnent plus de souplesse, plus de force pour y faire face. Enfin, un autre levier pour garder le moral quand tout semble incertain, c'est d'être capable de distinguer ce qui dépend de nous de ce qui ne dépend pas de nous. Ce principe, très ancien, est aujourd'hui validé par de nombreuses recherches en psychologie positive. En effet, se concentrer sur de petites actions concrètes, organiser sa journée, bouger son corps, limiter son exposition aux informations anxiogènes, permet de retrouver une forme de stabilité. D'ailleurs, sur ce point, les études sont claires. Une surconsommation d'actualités négatives est associée à une augmentation de l'anxiété, du stress et des symptômes dépressifs. Il ne s'agit pas de s'informer moins, mais de s'informer mieux et avec des limites. Et aussi de s'informer sur les bonnes nouvelles et les initiatives intéressantes dont on peut entendre parler ici ou là. Très concrètement, la plupart d'entre nous ne pouvons pas grand-chose sur l'actualité internationale, les guerres et autres exactions à l'autre bout du monde. Mais nous avons tous un certain pouvoir d'agir localement. Et c'est cette capacité d'agir dans le concret, au quotidien, qui va pouvoir limiter l'anxiété et nous permettre de garder le moral en cette période troublée. En effet, l'action concrète, c'est un véritable antidote contre la peur, l'anxiété et les ruminations. Alors, n'hésitez pas à vous impliquer dans la vie locale, à aider ceux qui en ont besoin, à proposer votre soutien, à transmettre ce que vous savez faire, à créer, à sourire, ou simplement à être présent pour quelqu'un. Les recherches montrent que les comportements altruistes et généreux augmentent le sentiment que la vie a du sens et améliorent notre morale. C'est un effet bien démontré. Et enfin, le dernier point que je voulais aborder avec vous, c'est probablement l'idée la plus contre-intuitive. Arrêtez de vouloir aller bien à tout prix. Oui, on peut être inquiet, triste, en colère, et quand même faire des choses importantes pour soi et pour les autres. Les deux ne sont pas incompatibles. On pourrait penser qu'il faut tenir bon, rester positif en cette période troublée. Eh bien, en réalité, les recherches montrent que lutter contre ces émotions peut les renforcer. Ils vont donc mieux accepter nos émotions difficiles, sans s'y enfermer et sans chercher à les supprimer immédiatement, mais continuer à agir en accord avec nos valeurs. Vous l'avez compris, garder le moral ne veut pas dire se replier dans sa bulle, ignorer la tempête.
Cela signifie plutôt apprendre à naviguer dedans avec des outils concrets validés par la science. Autrement dit, on peut ne pas aller bien et quand même faire des choses qui comptent, qui ont du sens et qui nous font du bien et font du bien autour de nous. Nous voici donc arrivés au terme de cette chronique qui vous permettra, je l'espère, d'écouter les infos nationales et internationales plus sereinement et de mettre plus de joie et de sens dans votre vie de tous les jours. Enfin, si cette thématique de la psychologie positive vous intéresse et que vous souhaitez rajouter une bonne dose de bonheur à votre quotidien, sachez que je vais proposer tout bientôt, au mois de juin, de nouveaux ateliers d'initiation à la psychologie positive à Vernoux-en-Vivarais. Ce sont des ateliers à prix libre où chacun donne ce qu'il peut en fonction de ses moyens financiers pour que l'argent ne soit un frein pour personne. Oui, on a tous droit au bonheur. Osez me téléphoner pour avoir plus de renseignements ou pour vous inscrire au 07 68 38 81 07. Ah, je suis allée trop vite et vous n'aviez rien pour écrire ? Allez, je vous laisse quelques secondes pour courir chercher un crayon. Et je répète, je suis joignable au 07 68 38 81 07. Et vous pouvez aussi me joindre via RDB, notre radio préférée. Je vous remercie de votre écoute et du fond du cœur, je vous souhaite tout le meilleur. Et n'oubliez pas que dans la vie, on fait ce qu'on peut, du mieux qu'on peut, et c'est pareil pour tout le monde. Belle journée !

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1: Il est 16h.
2: Bonjour, bonjour à tous. Dans l'actualité, un homme arrêté après une tentative d'incendie criminel au Auvernais contre la maison des grands-parents du petit Émile. Un homme de 78 ans interpellé ce matin. Le suspect s'est introduit par effraction dans la résidence vide la nuit dernière pour tenter d'y mettre le feu avec de l'essence. Les secours ont pu limiter les dégâts. L'enquête se poursuit. Une troisième personne décédée dans le drame du Conquet dans le Finistère. Une femme qui a succombé à ses blessures selon le procureur de Brest. Jeudi matin, un groupe pratiquant le Longe-Côte a été pris par une mer très agitée et une houle importante sur la plage des Blancs Sablons. Plusieurs marcheurs ont été emportés par les vagues dans une eau à 13 degrés. Une enquête a été ouverte pour comprendre ce qu'il s'est passé. Les huiles, les tisanes et les bonbons CBD interdits partout en France à présent. Les produits alimentaires contenant du cannabidiol ne peuvent plus être vendus. La Direction Générale de l'Alimentation applique en fait une réglementation européenne sur les nouveaux aliments. Le CBD à fumer ou en liquide pour cigarettes électroniques, lui, reste autorisé. Les professionnels, comme Alicia, dénoncent une décision incompréhensible. On l'écoute.
3: Mes gummies, mes infusions, oui, ça va être une perte. Et c'est dommage de nous interdire ça, quoi. C'est inutile, ça n'a aucun sens. Autant nous interdire de vendre du CBD dans la globalité, ça n'a pas de sens d'interdire uniquement l'alimentaire. C'est nous embêter sur des petites choses, mais on va essayer, en fait, de contourner ça différemment. On va proposer d'autres bonbons. Là où il n'y aura pas la mention CBD, il y aura la mention chanvre. Et puis comme ça, tout le monde sera content. On va respecter la loi, hein, mais on va essayer de contourner pour qu'on puisse revenir sur des gummies CBD. Tout sera dans la légalité, ce ne sera pas de l'illégal.
2: Voilà des propos recueillis par Myline Debac. Il se présentait comme l'un des architectes de l'attaque du 7 octobre 2023 en Israël. Izz al-Din al-Haddad, le chef de la branche armée du Hamas, a été tué lors d'une frappe hier dans la bande de Gaza. C'est ce qu'annonce l'armée israélienne ce samedi. L'information a également été confirmée par des responsables du mouvement palestinien. C'est une première depuis 18 ans. Le pape Léon XIV se rendra officiellement en France du 25 au 28 septembre prochain. Au programme de son déplacement, le chef de l'Église catholique est notamment attendu à Paris pour visiter le siège de l'UNESCO. Et puis en rugby, place à la 24e journée de Top 14 ce samedi. Montpellier, deuxième au général, peut valider sa qualification en cas de succès à Castres. Le Stade français vise le bonus offensif chez la Lanterne Rouge, Montauban déjà relégué. Deux matchs à 16h35. Toulon joue sa survie pour le top 8 face au Racing à 21h. Très bonne journée à tous.
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12: Aujourd'hui, c'est la mixtape de l'AG, une playlist concoctée lors de notre assemblée générale annuelle. On en profite pour faire un gros poutou à tous les membres de l'association, l'équipe salariée et plus particulièrement à Lucas qui rejoint le bureau. Bonne écoute sur RDB.
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2: Dans le cadre de sa saison culturelle itinérante, la communauté de communes Valérieux vous propose invitation au voyage, concert de Jeanne Bleuze, piano et clavecin, en partenariat avec les concerts de poche. Entre un piano qui se déplie et un clavecin qui se démonte, cette artiste unique et pétillante propose un seul en scène virtuose et fantaisiste qui s'amuse du récital classique. Jeudi 21 mai à 20h, rendez-vous à la salle des fêtes Elirib à Saint-Pierreville. Tout public, tarif 10 euros, tarif réduit 6 euros. Informations et billetterie sur www.valerieux.fr ou au 06 76 61 83 91. Le département de l'Ardèche va réaliser différents travaux de réhabilitation de parapets et reprise des routes sur nos secteurs à partir du 11 mai jusqu'au mois de juin. Retrouvez toutes les infos sur le site rdbfm.com ou sur ardèche.fr/infotrafic07. Restez prudents sur ces zones de chantier.
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0: Vous écrivez des histoires sur ce qui se passe ici?
1: Oui.
0: Donc dans votre pays, les gens qui vont vous lire, ils vont venir pour nous aider?
1: Je ne le pense pas, hélas.
2: Mais au fond, c'était plus une affaire de qui va se garder quoi, tu saisis? 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
1: Il est 17h.
2: Bonsoir, bonsoir à tous. Dans l'actualité, si vous prenez la route ce week-end, ne soyez pas étonnés. Les camions-citernes ont le droit de circuler. Un arrêté publié au journal officiel autorise donc les véhicules de plus de 7,5 tonnes à ravitailler les stations-service jusqu'à lundi 10h. L'objectif, eh bien, c'est de sécuriser l'approvisionnement en carburant et de prévenir toute pénurie en raison des tensions au Moyen-Orient. La maison des grands-parents du petit Émile au Auvernais, visée par une tentative d'incendie criminel. Ça s'est passé dans la nuit de vendredi à samedi. Un individu qui s'est introduit donc par effraction dans la résidence vide pour tenter d'y mettre le feu avec de l'essence. Les secours ont pu limiter les dégâts. Un homme de 78 ans a été interpellé ce samedi matin dans son hôtel. Une invention qui pourrait révolutionner la médecine. Un biologiste français vient d'être récompensé pour une découverte sur l'hémoglobine, Kylian Tanguy.
3: Oui, il s'appelle Frank Zahl. C'est un ancien chercheur au CNRS. Il fait partie des finalistes du prix de l'inventeur européen 2026. Sa découverte repose sur l'hémoglobine d'un ver marin capable de transporter l'oxygène de manière universelle, compatible avec tous les groupes sanguins. Une technologie utilisée pour améliorer la conservation des organes avant une greffe, mais aussi pour traiter des grands brûlés. Après l'incendie du bar Le Constellation à Crans-Montana en Suisse, des milliers de pansements à base d'hydrogel ont été envoyés sur place pour aider les victimes. Le produit favorise l'oxygénation des tissus et améliore les greffes de peau. Frank Zahl représentera la France lors de la cérémonie du prix de l'inventeur européen le 2 juillet prochain à Berlin.
2: Merci Kylian, vous pouvez vous aussi voter en ligne pour désigner votre inventeur favori. Izz al-Din al-Haddad, le chef de la branche armée du Hamas, tué lors d'une frappe hier dans la bande de Gaza. C'est ce qu'annonce l'armée israélienne ce samedi. Il se présentait comme l'un des architectes de l'attaque du 7 octobre en Israël. L'information a également été confirmée par des responsables du mouvement palestinien. Nouvelle épidémie d'Ebola en République démocratique du Congo. Elle est provoquée par une souche hautement létale. D'après le ministre de la Santé, le taux de mortalité peut atteindre 50%. Il a précisé qu'il n'existe aucun vaccin ni traitement spécifique pour contrer cette souche. Et puis en foot, dernière journée de Ligue 1 ce dimanche avec d'énormes enjeux à tous les étages. Pour la qualification directe en Ligue des Champions, Lille a son destin en main face à Auxerre sous la menace de Lyon et de Rennes. Dans la course à l'Europe, le choc OM-Rennes s'annonce décisif au Vélodrome. Enfin, pour le maintien, Le Havre, Auxerre et Nice vont lutter à distance pour éviter la place de barragiste. Coup d'envoi des matchs à 21h. Très bonne soirée à tous.
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1: La ludothèque Art des Jeux installera ses différents espaces de jeux libres adaptés à tous les âges à la salle municipale de Saint-Jean-Chambre ce mardi de 17 à 19h. Prêts de jeux, coin bébé, jeux d'imitation, jeux d'assemblage et jeux de société seront au rendez-vous. Plus d'infos sur artdesjeux.com ou au 07 69 70 11 57. À la ludothèque, les enfants sont sous la responsabilité de leurs parents ou d'un adulte référent. 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
1: Il est 18h.
2: Bonsoir, bonsoir à tous. Dans l'actualité, si vous prenez la route ce week-end, ne soyez pas étonnés. Les camions-citernes ont le droit de circuler. Un arrêté publié au journal officiel autorise donc les véhicules de plus de 7 tonnes et demie à ravitailler les stations-service jusqu'à lundi 10h. L'objectif, eh bien, c'est de sécuriser l'approvisionnement en carburant et de prévenir toute pénurie en raison des tensions au Moyen-Orient. La maison des grands-parents du petit Émile au Auvernais, visée par une tentative d'incendie criminel. Ça s'est passé dans la nuit de vendredi à samedi. Un individu qui s'est introduit donc par effraction dans la résidence vide pour tenter d'y mettre le feu avec de l'essence. Les secours ont pu limiter les dégâts. Un homme de 78 ans a été interpellé ce samedi matin dans son hôtel. Une invention qui pourrait révolutionner la médecine. Un biologiste français vient d'être récompensé pour une découverte sur l'hémoglobine, Kylian Tanguy.
3: Oui, il s'appelle Frank Zahl. C'est un ancien chercheur au CNRS. Il fait partie des finalistes du prix de l'inventeur européen 2026. Sa découverte repose sur l'hémoglobine d'un ver marin capable de transporter l'oxygène de manière universelle, compatible avec tous les groupes sanguins. Une technologie utilisée pour améliorer la conservation des organes avant une greffe, mais aussi pour traiter des grands brûlés. Après l'incendie du bar Le Constellation à Crans-Montana en Suisse, des milliers de pansements à base d'hydrogel ont été envoyés sur place pour aider les victimes. Le produit favorise l'oxygénation des tissus et améliore les greffes de peau. Frank Zahl représentera la France lors de la cérémonie du prix de l'inventeur européen le 2 juillet prochain à Berlin.
2: Merci Kylian. Vous pouvez vous aussi voter en ligne pour désigner votre inventeur favori. Izz al-Din al-Haddad, le chef de la branche armée du Hamas, tué lors d'une frappe hier dans la bande de Gaza. C'est ce qu'annonce l'armée israélienne ce samedi. Il se présentait comme l'un des architectes de l'attaque du 7 octobre en Israël. L'information a également été confirmée par des responsables du mouvement palestinien. Nouvelle épidémie d'Ebola en République démocratique du Congo. Elle est provoquée par une souche hautement létale. D'après le ministre de la Santé, le taux de mortalité peut atteindre 50%. Il a précisé qu'il n'existe aucun vaccin ni traitement spécifique pour contrer cette souche. Et puis en foot, dernière journée de Ligue 1 ce dimanche avec d'énormes enjeux à tous les étages. Pour la qualification directe en Ligue des Champions, Lille a son destin en main face à Auxerre sous la menace de Lyon et de Rennes. Dans la course à l'Europe, le choc OM-Rennes s'annonce décisif au Vélodrome. Enfin pour le maintien, Le Havre, Auxerre et Nice vont lutter à distance pour éviter la place de barragiste. Coup d'envoi des matchs à 21h. Très bonne soirée à tous.
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1: La ludothèque itinérante Art des Jeux sillonne les routes d'Ardèche pour vous proposer des espaces de jeux libres adaptés à toutes les tranches d'âge. Au programme Jeux d'éveil, d'imitation, de construction et de société. Accès libre et gratuit. En devenant adhérent de l'association, vous pourrez aussi emprunter un ou deux jeux de société pour la maison. Elle vous donne rendez-vous le 4e vendredi du mois de 17h à 19h au centre social Pierre Rabhi à la Voulte sur Rhône et le 4e samedi du mois de 10h à midi à la médiathèque de Saint-Laurent-du-Pape. D'autres lieux et dates sur notre site www.artdesjeux.com. 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
1: Il est 19h.
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1: Il est 20h.
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0: Bonjour à toutes et à tous et bienvenue à C'était mieux maintenant, votre émission bimensuelle consacrée au rap. Du rap pour tous les goûts, à commencer par les miens, avec à chaque fois un fil rouge thématique et un ordre d'écoute chronologique du plus ancien au plus récent. Du boom bap à la trap, du dirty south à la drill, en passant par toutes les hybridations qu'a pu connaître ce genre musical au fil du temps, je vous propose un balayage à travers les époques, les styles, les différentes scènes qui composent le paysage du rap aujourd'hui pour opérer la jonction entre passé et présent. Cette émission, c'est donc pour moi l'occasion de vous faire découvrir ou redécouvrir une sélection de sons qui m'ont marqué et accompagné à un moment ou à un autre de ma vie d'auditeur. J'espère que vous aurez autant de plaisir à l'écouter que j'en ai eu à la préparer. Demain c'est loin, mais c'était mieux maintenant. Ça démarre tout de suite. Au programme aujourd'hui, comme vous commencez à en avoir l'habitude, une nouvelle thématique. Notre sujet du jour concerne un sujet central, peut-être le thème le plus abordé dans l'histoire du rap. Je veux parler de la rue.
1: Parle-nous pas de la rue, toi tu la connais pas.
0: Alors, avec un sujet comme celui-là, on peut vite glisser vers le cours de sociologie lénifiant.
2: Appelez vos sociologues, ils pourront me cataloguer.
0: Et même si je n'ai rien contre, dans l'absolu, ce n'est ni mon domaine d'expertise, ni l'objet de cette émission. Et si mon petit côté taquin l'a envisagé à un moment, vous n'aurez pas le droit non plus aux Backstreet Boys, ni à Matt Houston avec El Famoso R&B de rue. Une heure d'émission, c'est court, et comme chacun sait, les blagues les plus courtes sont les meilleures, ou en l'occurrence, pas de blagues du tout. Donc, pour que ça reste un peu surprenant, agréable à écouter, évidemment, et aussi diversifié et représentatif que possible, j'ai brassé large dans ma sélection. Évidemment, des morceaux qui parlent de la street, de la cahier, de la rue, d'une rue, de leur rue, au sens propre ou au figuré, au premier ou au 18e degré, pour la raconter, la dénoncer ou au contraire la glorifier. Mais aussi d'autres morceaux dont le lien avec notre thématique pourra vous apparaître un peu plus improbable, voire complètement tiré par les cheveux. Tout ça en trois langues, s'il vous plaît, et comme vous commencez à en avoir l'habitude, là aussi, en traversant 4 décennies de rap. Tout de suite, direction les années 90.1996, premier morceau de la sélection pour un premier album qui s'appelle Première Consultation. Vous l'aurez compris, on va parler de Doc Gynéco, qui avant de se faire connaître pour un légendaire pétage de plomb,
3: on va te plier en deux, on va te faire manger tes lèvres, je vais t'arracher tes couilles, je vais te bouffer le cul, je vais te lécher la chatte. Fais attention!
0: Ou pour avoir soutenu activement Sarkozy pendant sa campagne présidentielle de 2007.
4: T'es un rappeur de droite! Ça n'existe pas, Bruno.
0: Et d'abord et avant tout, l'auteur d'un album classique parmi les classiques dans le rap français. Un album qui n'a pas pris une ride, notamment dans les sonorités, mais dont les lyrics vaudraient probablement aujourd'hui à son auteur de se faire cancel en moins de 3 minutes. Le morceau que je vous ai choisi s'appelle, vous vous en doutez, Dans ma rue. Doc Gynéco nous raconte, sur une instru aux sonorités G-Funk, son quotidien dans son arrondissement du 18e, avec du cru, quelques tournures de phrases bien senties, d'autres qui vous feront saigner les oreilles, et un peu d'humour.

Deuxième morceau de la sélection, et on part déjà presque hors piste, je dis presque parce que si le morceau ne parle pas de rue à proprement parler, on n'en est jamais très loin. En revanche, ce qui nous ramène à la thématique du jour, c'est le nom du groupe Les Sages Poètes de la Rue, en featuring avec Don Choa de la FF. Le morceau est sorti en 99 et je l'ai découvert par hasard sur une compilation injustement oubliée, je dois le dire, qui s'appelait Collectif Rap 2. Le titre n'a pas dû aider, soyons honnêtes. Le morceau s'appelle Pour qui, pourquoi ? À l'inverse du morceau avec Doc Gineco, je trouve que celui-ci a un peu vieilli. Mais bon, un featuring entre Zoxy, Danny Dan et Don Cho, ça ne se refuse pas. Tout de suite, Pour qui, pourquoi ? Let's go.

On prend 2 ans de plus puisqu'on est en 2001, mais on reste avec Don Choa, cette fois-ci avec son groupe au complet, la Funky Family. L'évidence aurait été de vous passer le morceau éponyme de leur album Art de Rue, mais en le réécoutant, je suis tombé sur le morceau qui va suivre et qui est pour moi l'un des meilleurs de l'album. Tout fonctionne à la perfection dans ce morceau, y compris et surtout ses imperfections, et il y en a. Mais que ce soit l'instru composé par Laura Luciano, le sample tiré du morceau Tightrope d'Electric Light Orchestra, les couplets des 4 MC, y compris celui de Menzo, et c'est assez rare pour être souligné, l'énergie, le groove et la puissance du morceau, tout ça contribue à justifier pleinement son titre. Tout de suite, on s'écoute l'AFF dans la légende.

Un peu de rap US maintenant, puisqu'on part aux États-Unis, en Californie, très exactement, avec le rappeur Dubsy. Bien qu'originaire de Houston, il est surtout connu pour avoir formé avec Mac 10 et Ice Cube le légendaire groupe West Side Connection. Il est ici en featuring avec Snoop et Nate Dogg pour un morceau qui fleure bon la West Coast et dont les paroles du refrain ne laissent aucun doute sur la manière dont ils abordent le sujet, puisqu'on pourrait les traduire par « au nom des rues ». Ici, la rue et la culture des gangs sont érigées comme un art de vivre, et le contraste est encore plus saisissant quand c'est Snoop Dogg avec son légendaire flow nonchalant qui nous en raconte les codes, les us et les coutumes. Une grande violence racontée avec une grande douceur. Tout de suite, Dubsy, Snoop et Nate Dogg, The Streets.

0: On revient en France avec un morceau qui compte double bonus au bingo, puisqu'on va s'écouter le 113, dont le nom du groupe est tiré du numéro de leur rue, Camille Groot, à Vitry-sur-Seine. Et le morceau, sorti sur leur album 113 Fout la merde en 2002, ça clignote à tous les étages, la thématique est bien respectée. Tout de suite, on s'écoute 113 sur une instru toujours impeccable de DJ Mehdi, de l'autre côté de la rue.
1: Ouais, bon.
2: J'habite de l'autre côté de la rue.
1: Ouais, bon.

On poursuit notre exploration de la rue, mais cette fois-ci en terrain hispanophone, direction Puerto Rico avec le groupe Calle 13, surtout connu pour leurs morceaux de reggaeton et notamment le tube Atrévete. Le rappeur Residente et son frère Visitante composent ce duo de rap au style très éclectique. On poursuit notre exploration de la rue, mais cette fois-ci direction la sphère hispanophone et en particulier Puerto Rico avec le groupe Calle 13. Calle 13, c'est d'abord un duo de frères, Residente, le rappeur, et Visitante, son frère, le producteur et le DJ. Et quand ils reviennent à leur genre de prédilection, à savoir le rap, c'est à peu près tout ce que j'aime dans le genre, à savoir des textes engagés, sérieux sans se prendre au sérieux, avec une bonne dose d'humour, des lyrics crus et des sacrés punchlines. Ça rappe archi bien et ça n'oublie jamais d'envoyer un doigt d'honneur et une grande crotte de nez aux colonisateurs yankees et aux différents gouverneurs de l'île. Alors le morceau qu'on va s'écouter ne parle pas spécialement de rue, c'est du pur ego trip où il désosse toute la concurrence par le menu. Et de menu, il en est question puisque Residente, il a faim. Tout de suite, Calle 13, Tengo Hambre.

On reste dans l'univers du rap, mais on va se reposer un petit peu les oreilles, sans lyrics cette fois-ci, puisqu'on part vers le hip-hop instrumental avec un morceau de Grammatik, DJ et producteur slovène dont j'ai

0: On a démarré cette émission avec une exploration des rues du 18e arrondissement. C'était Doc Gineco qui nous les racontait. On est maintenant 16 ans plus tard, en 2012, toujours dans les rues du 18e, mais cette fois-ci raconté par un autre rappeur, Hugo TSR, issu de son album Fenêtre sur rue. Le contexte n'a pas beaucoup évolué, mais le style et la manière de l'aborder sont sensiblement différents. Je vous laisse en juger sur pièce. Tout de suite, Hugo TSR, point de départ.
1: Avez-vous déjà assuré ce genre de transfert ?
2: Non. Jamais quelque chose d'aussi important. La seule chose que je supporte mal, c'est leur divagation. Quand ils sont partis dans leur délire. Avez-vous des instructions particulières ?
1: Comprenez bien que la chose est un monstre. Et la chose ne doit pas être sous-estimée.
2: Vous ne pas considérer la chose comme un homme ?
1: Vous ne savez pas ce que vous dites.
2: Vous l'entourez de mystère, hein ?
1: Oui.
2: Au fond, vous voulez qu'il ne soit jamais relâché.
1: Jamais, jamais, jamais.

Retour aux US en 2015 avec un morceau tiré de l'album commun entre le groupe de jazz slash producteur de hip-hop Bad Bad Not Good et le rappeur légendaire du Wu-Tang Ghostface Killah. Ici, pas de glorification de la rue ni d'idéalisme déplacé, mais un réalisme cru et des lyrics qui pourraient servir de guide de survie à la rue et de mode d'emploi à l'usage des dealers. Le tout porté par une instru laid-back et la voix éraillée de 3G en featuring. Tout de suite, on s'écoute le morceau commun de Bad Bad Not Good, Ghostface Killah et 3 en featuring, Street Knowledge.

0: dernier morceau de rap français sur notre thématique du jour. Et pour moi, c'est mon préféré, de loin, le morceau définitif. Celui qui parle de la rue et qui le fait bien, de manière exhaustive, avec du vécu, de la personnification, sans excuses ni concessions. Tout y est dit, et très bien dit même. Et c'est rappé et écrit à la perfection par Dossé. Sorti en 2018 sur son album Vida Losa, tout de suite on s'écoute La rue c'est rasoir.
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Avec Kay et Tressé, il est l'autre artiste dont le nom s'impose comme une évidence pour reboucler avec notre thématique du jour, mais cette fois-ci dans le monde anglophone, je veux parler de Mike Skinner, alias The Streets. Ça fait longtemps qu'il est en activité de l'autre côté de la Manche, mais il a fait un retour très remarqué en 2020 avec un album que je ne saurais que trop chaudement vous recommander, et qui s'intitule None of Us Are Getting Out of This Life Alive. Le morceau que je vais vous passer est le dernier de l'album, et c'est tout ce que j'adore dans le rap UK, à savoir un mélange des genres qui fonctionne à la perfection. Ici, rap et drum and bass, histoire de vous réveiller un peu avant la fin de l'émission, The Streets, Take Me As I Am.

Avant-dernier morceau de l'émission, mes derniers morceaux sur la thématique de la rue. On reste aux États-Unis. On est une nouvelle fois sur un album collab entre un producteur et un rappeur. En l'occurrence, l'album sorti en 2024, We Still Don't Trust You, de Future et Metro Boomin. Je dois bien avouer ne pas être un grand fan de Future, et c'est un euphémisme. Je trouve qu'à chaque fois qu'il débarque sur un morceau en featuring, il a tendance à en plomber la qualité en quelques mesures. Mais le morceau qui suit coche parfaitement les cases de la thématique du jour, permet d'en explorer une autre facette, puisque Future se propose de nous expliquer comment la rue a fait de lui un roi, et que l'instru de Metro Boomin est tout simplement fantastique. Sans plus attendre, Metro Boomin, Future, Streets Made Me A

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1: Dernier morceau, et on s'affranchit complètement de la thématique du jour. C'est mon émission Je fais ce que je veux, et ce sera à mon avis quelque chose de récurrent à partir de maintenant, puisque je vous proposerai de vous faire découvrir un morceau sorti récemment à la fin de chaque émission. Et pour lancer cette nouvelle tradition, on va démarrer avec un morceau de rap français qui m'a le plus traumatisé, et je ne pense pas être le seul cette année. L'album en question, c'est Pretty Doll Corpse, fruit d'une collaboration entre le rappeur Femme Togo, la rappeuse Petite Sœur et le producteur Néofront. C'est une gigantesque claque dans la gueule, et c'est un album dont l'écoute ne vous laissera probablement pas indemne. Je ne peux que vous encourager à aller l'écouter avec quand même un trigger warning, puisque les thématiques qui sont abordées sont nécessaires et importantes, mais par moments particulièrement dures à écouter. Lyrics et thématiques mises à part, l'album est une merveille de mix, de production, mais d'abord et surtout de rap. Pretty Doll Corpse est pour moi un no-skip, c'est-à-dire un album dont on n'enlève absolument aucun morceau à la fin. Mais puisqu'il fallait en ressortir un, je vous ai mis mon morceau préféré de l'album, Hank G, de Petite Sœur Femme Togo et Néofront.

0: Ici s'achève C'était mieux maintenant. Si vous avez aimé ce que vous avez écouté, vous pouvez retrouver tous les titres et les artistes ainsi que le podcast de l'émission sur la rubrique dédiée du site RDB FM et sur la page SoundCloud de l'émission, toujours en passant par le site. Sachez également que votre émission rap préférée vient tout juste de se doter d'une page Instagram, C'était mieux maintenant tout attaché sans accent point radio, et d'une page Facebook, C'était mieux maintenant tiret l'émission rap. N'hésitez pas à vous abonner pour nous suivre et ne rater aucun podcast. Vous pourrez également y retrouver la tracklist de chacune des émissions. Et si vous avez des retours, des propositions ou des suggestions de sons à me faire, n'hésitez pas à m'envoyer un message, je suis preneur. On se retrouve quant à nous dans 2 semaines pour une prochaine émission. À très vite.
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1: Bienvenue sur Radio Comico, sur l'émission RDB. Ce soir, nous accueillons un couple de demoiselles, The Search Project, Céline et Cécile. Elles vont se présenter toutes seules. Je vous laisse vous présenter, vous dire qui vous êtes, votre âge, la région dans laquelle vous habitez. Vous n'êtes pas obligé de donner le numéro de votre rue. Je vous laisse vous présenter.
2: Bonsoir, salut à tous. Merci pour l'invitation. Ça nous fait très plaisir d'être avec vous ce soir. Donc voilà, nous c'est le duo The Search Project. Donc avec Céline, ça fait maintenant plus de 25 ans qu'on est amis, toutes les deux.
3: Ah oui, nous sommes un couple de meilleurs amis.
1: Oui, d'un couple de meilleurs amis. Voilà. C'est bien de le préciser.
2: Un binôme. Oui, tout à fait, voilà.
1: Un binôme, donc,
2: on est un binôme. Un binôme de copines, ouais, depuis qu'on a 19 ans.
3: Ouais, ouais, c'est ça.
2: On a 19 ans, et donc, puisqu'aujourd'hui tu poses la question, bon, on va être obligé de le dire.
3: On a 42 ans!
2: Voilà, voilà, on est démasqués.
1: Ouais, vous êtes des quadras, quoi.
2: Ouais, exactement, voilà.
1: Les fatal quadras.
2: Ouais. Et puis toujours avec autant de pêche et de patates, si ce n'est, je pense, même plus qu'avant.
3: On vit dans le sud de la France, à côté de Toulon, dans une ville qui s'appelle Sifour-les-Plages.
1: Ah.
3: Et voilà.
1: Au soleil, au bord de la mer, magnifique.
2: Les pieds dans l'eau, littéralement, parce que la mer n'est vraiment pas loin.
1: Super.
2: Donc voilà, déjà pour commencer. Donc on a, qu'est-ce qu'on peut dire d'autre, on a monté le binôme, le duo The Search Project il y a maintenant 5-6 ans. On a toujours mixé toutes les deux, chacune de notre côté, et il fait aussi de la prod pour ma part, et je suis partie pendant quelques années du Var. Et quand je suis revenue, donc on s'est retrouvés avec Céline, et puis on mixait toujours chacune de notre côté. Puis comme on avait cette fâcheuse habitude de mixer quasiment toujours les mêmes choses toutes les deux, on s'est dit pourquoi pas mixer ensemble.
3: Voilà. Il faut dire aussi qu'on a appris ensemble quand on avait 19-20 ans dans les free parties du sud de la France, quoi. Donc on mixait chacune de notre côté, mais toujours dans les mêmes teufs, quoi. Donc on s'est suivis jusqu'à ce qu'elle parte à Gap, dans la montagne. Puis après, quand elle est revenue, on a... Vu qu'on avait le même groupe musical, on s'est dit pourquoi pas monter ce duo, quoi.
1: C'est plutôt une bonne idée, parce que j'ai regardé. Alors moi, j'avais entendu parler de vous, mais comme je suis plus trop sur la scène, mis à part la radio, j'ai vu beaucoup de choses passer sur Internet. C'est aussi ma copine Florence qui m'a présenté à vous, qui m'a suggéré de vous inviter.
3: Merci
1: Florence. Et c'est vrai que c'est super dynamique ce que vous faites. C'est vraiment autant au niveau de la musique que du visuel. C'est super péchu. C'est super intéressant, et c'est vraiment cool à voir, de voir. Enfin, on ressent vraiment toute cette énergie que vous avez toutes les deux, cette complicité. J'aime beaucoup ce créneau. Qui change un petit peu des nanas sur des sapés. C'est d'un côté vachement sérieux ce que vous faites, et en même temps décalé, complètement fofolle, quoi. Et ça, c'est super chouette.
3: On peut nous voir en live.
1: Et oui, il faudrait. Voilà. Donc, vous pouvez regarder sur les plateformes de stream, sur YouTube, etc. Compagnie. The Search Project. Donc pour les auditeurs qui nous écoutent, c'est ZETHE Search SURGE Project. Comme Gotham Project, c'est le Six Four Project.
3: Ouais. Et du coup, tu me connais plus que le pourquoi The Search Project.
1: Et ben voilà, tu m'enlèves les mots.
2: On a
1: de la
2: devancé
1: bouche.
2: La prochaine question, peut-être. Elle a coupé la chic.
1: Tu m'as coupé la chic, alors ça, je le barre. Voilà.
2: Donc, allez, vas-y, c'est une
1: blague. The Search Project. Pourquoi The Search Project?
3: Eh bien, écoute, donc quand on a monté le duo, il fallait trouver un nom. Du coup, avec Cécile, on s'est concerté. Et du coup, c'est moi qui ai trouvé le The Search pour mettre un projet de surtension, en fait, pour, comment dire, c'est la montée
2: en puissance, voilà.
3: Ouais, la montée en puissance. Ça représentait un peu nos mix et l'évolution qu'on donne à nos mix quand on joue pendant une heure ou une heure et demie. On essaye toujours de faire des mix évolutifs qui partent de 160 à 200 BPM. Et du coup, moi, je pensais que j'ai trouvé que Fabien, The Search, et puis Cécile a dit, allez, The Search Project, c'est parti. Project, ça passe bien, ça passe bien, ça connaît bien l'oreille. Donc, ouais. Voilà, c'est le projet de surtension, monter en pression, et ça nous colle bien à la peau.
1: Ouais, c'est exactement ça, c'est vraiment bien. On va présenter tout de suite une petite track pour faire comprendre exactement à qui on a affaire ce soir avec Cécile et Céline. On va s'écouter une petite track qui s'appelle Chaos de Surge et de l'étrange Monsieur Redan. Alors j'écris comme un cochon, j'ai toujours du mal à me relire. Donc,
3: c'est une collade qu'on a fait avec notre ami l'étrange Monsieur Redan.
1: L'étrange Monsieur Redan. C'est la dernière prod que vous avez fait en plus.
3: C'est la dernière track qu'on a sortie, qui a été produite par le label Proclam. Proclam, donc, oui. Qui est un label géré par Blame et Moop. Qui sont des artistes et producteurs plus art techno, mais comme c'était une track un peu hybride, art techno, un peu hardcore, néo, enfin c'est vraiment, oui, de toute façon ils l'ont classé dans la catégorie track hybride. Donc
1: quand je l'ai écouté, moi j'ai même carrément eu un arrière-goût de psytrance presque sur le
3: début. Ah bon,
1: tu sais, un peu avec les basses doublées comme ça là qui galopent.
3: C'est vrai que c'est le seul style de musique qu'on n'a pas encore exploré, la trance et la psytrance, j'avoue. Mais écoute, mais après c'est vrai que
1: il y a des inspirations. Il y a des inspirations.
3: Ouais, je pense que c'était un peu le côté de l'étrange Monsieur Redan, mais du coup on s'est vraiment bien complété sur cette collab qu'on a commencé nous et qu'on lui a envoyé lui pour la compléter, et ça a donné quelque chose d'assez sympa et d'assez puissant. Voilà. C'est solide, on va dire quoi. Ouais, c'est une collab solide, voilà.
1: Ah oui, je précise quand même que c'est pas du tout psytrance. Ça a un arrière-goût psytrance, c'est juste dans la construction de comment ça a été fait avec ce truc qui est typique à la psytrance de la basse doublée où l'onde de basse est tellement puissante que elle rattrape celle d'après et ça fait une inspiration comme ça.
3: Et moi je dirais même mieux, Marco, balance un extrait.
1: Allez, c'est type par mon canard. On s'envoie ça de suite. Chaos de Surge, de Surge Project, et l'étrange Noël. L'étrange Monsieur Redan.

0: Ouais, donc je vous l'avais dit, les amis, c'est pas, elles sont pas là pour rigoler, hein. Non, pas du tout. La musique, c'est quand même du sérieux, et là, ça envoie du super bousin. Et ce qui est super, ce qui est surprenant aussi, c'est la différence entre là où vous vivez, c'est-à-dire au bord de la mer, dans le sud de la France, et le son que vous produisez, qui est quand même vachement plutôt du nord, quoi.
1: Ah, complètement.
0: Complètement.
1: Ouais, c'est, ouais.
0: Donc d'où vient ces inspirations là? Comment qu'est-ce qui s'est passé? Vous avez traîné un petit peu dans le nord de la France ou...
1: Non, pas du tout. Non, on a traîné avec des vieux crous de l'époque qui faisaient que du hardcore. Donc voilà, on est tombé chez les meilleurs du sud, KRS, Dépravé, PKO, voilà tout ça. Donc voilà, on a été élevé par cette petite famille du hardcore et
0: vous avez réussi.
1: Ouais.
0: Après, vous avez trouvé votre grain par la suite, quoi.
1: Ouais, on a eu l'opportunité quand même de rencontrer en teuf des gens qui l'écoutaient ou qui faisaient du hardcore, et donc du coup avec leurs influences à eux les connaissances qu'ils avaient, puisque quand on était avec les KRS aussi, on avait fait une soirée, on avait fait venir Tommy AK-47 de Paris, de la team de Technopole, tu sais, qui gère le... Voilà.
2: Bon, après, ceci dit, on a toujours aimé le hardcore.
1: Et puis,
2: on a rencontré, je sais pas,
1: puisqu'on a découvert, c'est le jour où j'ai découvert le Frenchcore et l'album de Micropointe, le Neurophonique, c'est l'album qui a changé ma perception de la musique, parce que c'était le premier kick Frenchcore, d'ailleurs, hein.
0: Le premier
1: pic. Et là, on a complètement un petit peu commencé à explorer d'autres chemins, et voilà, notamment le label Audiogénique à l'époque qui produisait beaucoup de Frenchcore.
0: Oui.
1: Donc, mais c'est vrai que déjà à l'époque, dans le sud, on était un peu les extraterrestres, voilà. C'est du hardcore, parce que les gens ici sont très poète, très tribe, très hard tech, sans parler du côté très clubbing et très house, très technomole comme on appelle ça d'ailleurs. Même après, on aime bien aussi, hein, de temps en temps, il n'y a pas de souci, hein, attention, hein, je ne veux pas vexer les gens.
2: Mais c'est pas notre préférence.
1: Mais voilà, nous on a toujours aimé quand ça tapait, et puis c'est ce qu'on a fait. On jouait ce qu'on avait envie de jouer, et puis ça plaisait pas. Mais bon, généralement ça plaisait toujours, même ceux qui n'aimaient pas, à la fin de notre set, ils nous disaient qu'ils avaient bien aimé, donc c'était qu'on avait fait les choses bien.
0: Vous avez, tu me disais tout à l'heure, vous avez commencé pour situer à peu près en quelle année? Enfin, ça fait combien de temps que vous jouez?
1: 2002, enfin, 2002.
0: Ouais,
1: ça doit faire 2002 à peu près, ouais.
0: Et les lumières se sont déclenchées à quel moment à peu près?
1: Moi je sais que j'ai fait ma première teuf, j'avais 17 ans, et à 19 ans j'ai acheté mes premières platines. En fait,
2: c'est pareil.
1: Voilà, moi j'ai vu, j'ai fait un Technival à Béziers pour le jour de l'an en 2001 ou 2002. J'ai vu les Mental Resistance, j'ai vu Estelle mixer, c'était la première fois que je voyais une meuf mixer, et je dis quoi? Comment ça? Une meuf, ça peut mixer? C'est con comme raisonnement. Je sais pas si t'imagines les mentalités à l'époque, en fait.
0: Oui, je connais.
1: Je te dis ça,
2: c'était pas un milieu du tout de femme, quoi.
1: Et du coup, j'ai dit, je peux faire comme elle. Et du coup, j'ai été la voir. Je l'ai fait un peu chier pendant qu'elle mixait. Et puis, je suis rentrée chez moi et mes premières économies m'ont servi à acheter ma première platine.
2: On s'y est mis au même moment. Puis après, on a toujours traîné avec des potes qui avaient des sons de système, des platines, des caissons. Voilà, au début on mixait pas, on était là à côté en train de les regarder mixer, poser du son, on allait à toutes les teufs, puis à la fin, voilà.
1: À la fin c'est nous, à la fin c'est nous, on posait le son en fait, qu'on a eu un sound system aussi qui s'appelait les cornocifres.
2: Ouais.
1: Et qu'on a eu nos petits 10 kilos, et puis voilà, nous aussi on posait le son, quoi.
0: Génial, ouais. Ah bah c'est vrai, voilà. Vous avez eu un sacré parcours, quoi. Vous êtes passé du salon au sound system free party. Et à quel moment il y a eu ce déclenchement de la renommée? C'est dur à situer, c'est dur à voir aussi, mais qu'est-ce qui fait que vous êtes passé de l'ombre à la lumière?
1: Déjà, il s'est passé 15 ans, en fait.
2: C'est vrai que l'esprit parti de l'époque, c'était pas trop se montrer, tu voyais pas les idées, on était derrière les murs de son, enfin... il n'y avait pas Internet et tout ça comme maintenant, quoi. Donc il y a 15 ans qui se sont passés.
1: Il n'y avait pas Internet. Les gens, ils vont croire qu'on a connu comme des dinosaures. Là.
0: C'est des Minitel.
1: Des dinosaures, oui, oui, c'était très dur d'ailleurs, hein, très difficile le temps des dinosaures.
2: Quand on a recommencé le Search Project, j'ai compté.
1: Ouais, puis c'est devenu notre époque. C'est vrai qu'à l'époque, il n'y avait pas tout ce réseau, il n'y avait pas tous tes réseaux, en fait, clairement. Ouais. Donc, c'est vrai qu'on restait beaucoup dans l'ombre. C'est vrai que Céline disait, mais on a connu la naissance d'Internet, on a connu la DSL, on a connu les premiers sites, les premiers réseaux qui étaient MySpace.
2: Ouais, voilà.
1: C'est l'époque où ça a commencé un petit peu à monter, mais c'est vrai qu'à l'époque, il y a 20 ans, le but, quand tu te mettais à mixer et à faire de la musique, c'était pas de devenir une star internationale et d'enchaîner 90 dates par an, en fait.
0: Ouais, loin de là. En fait,
2: c'est pas ça non plus, quoi.
1: C'était pas le but, voilà.
2: Le truc, c'est qu'on fait plus de free party,
1: mais on a envie de mixer.
2: On a envie de faire de la musique, on s'est mis à la production toutes les deux, on a envie de partager des trucs avec des gens et puis d'aller mixer sur des grosses scènes. Du coup, on s'est dit, bon, ben, on va faire du légal, quoi.
1: Okay. Voilà, c'est vrai qu'il y a ce côté aussi de passer de l'illégal au légal, voilà. Forcément, et ensuite de faire du légal, forcément, tu as une image après, tu deviens quelqu'un, les gens peuvent te retrouver sur les réseaux, et puis aujourd'hui, on est énormément sur le marché, donc il faut aujourd'hui, après, vivre avec son temps et savoir faire ça comme sur les réseaux.
0: Oui, utiliser les outils de communication qui est en place.
1: Voilà. C'est exactement ça. C'est vrai qu'après, c'était pas forcément ce qu'on voulait, mais quand on s'est mis, qu'on a monté le projet, on a nos amis et nos chéris qui nous ont dit, là, il y a un DJ Contest, donc le DJ Contest de la Tapage Nocturne en 2022.
2: C'est ça, c'est toi qui me l'as dit aussi.
1: Voilà, et donc, qui nous dit, ouais, pourquoi vous feriez pas le DJ Contest et tout. Je me dis, non, quand même, DJ Contest, machin et tout, on a une tronche à faire un DJ Contest. Bon, du coup, on n'a pas fait qu'un. On en a fait 5. on a gagné quasiment tous, quoi, même un peu plus. Ouais. Mais donc on n'était pas parti du tout là-dedans. Et puis c'est vrai que on a gagné le DJ Contest, donc on était surexcités. Et la première scène du coup qu'on a fait, c'est l'ouverture au Dock des Suds dans la salle, anciennement la salle des sucres, qui depuis a fermé. Ouais. Et donc on s'est retrouvé devant 1005 ou 2000 personnes. Donc autant te dire que ce que tu ressens à ce moment-là, tu te dis putain, je veux faire ça tout le temps.
2: Il y a tout qui est revenu là.
1: Ah ouais, voilà. Donc là, je me rappelle avoir dit à Céline pendant qu'on était en train de mixer, mais c'est ça que je veux faire comme métier.
0: Et c'est donc maintenant c'est votre métier, c'est plus une passion.
1: Pas du tout.
0: Vous mettez un peu de beurre dans les épinards, on va dire.
1: On va dire que c'est notre passion.
0: Ouais. Et vous avez la chance d'en profiter.
1: Oui. Après, ça nous permet de faire vivre notre asso, en fait, parce qu'on a monté notre label et notre association qui s'appelle Corps Résonance.
2: Si je lui ai un mot.
1: Ouais. Pardon.
2: Corps Résonance.
1: Corps Résonance. Du coup, donc on organise nos événements, on produit nos musiques.
2: Bon, après, on a aussi présenter des nouveaux artistes émergents qui ont voulu produire leurs morceaux sur notre label.
1: Ça nous permet de faire vivre le label.
2: Ça nous permet de faire vivre notre association.
1: Mais c'est pas notre métier et on n'en vit pas du tout, quoi.
2: Non, c'est difficile aujourd'hui. C'est difficile aujourd'hui d'en vivre parce que déjà aujourd'hui tu vis plus de la vente de ta musique puisque les gens n'achètent plus forcément. Les gens streament aujourd'hui.
0: Ouais, ouais.
1: Et le coût d'un stream, c'est 0,00001 centime.
2: Tu t'appelles Angertus.
1: C'est un centime par-ci par-là. Donc avant de toucher quelque chose et de toucher des revenus confortables par rapport à ça, on n'en est vraiment pas là. Du tout, et ce qu'on prend pour les prestations, c'est pas des cachets qui sont exagérés dans la mesure où il y a le déplacement aussi, on est deux, donc on se met à la place aussi des orgas et on essaye de faire aussi des prix cool pour pouvoir jouer au maximum, sachant que c'est pas notre gagne-pain, donc on n'est pas obligé de se vendre à 1000 ou 2000 euros, tu vois, voilà.
0: Bravo, c'est tout à fait honorable. Ouais. Et en général, c'est assez commun chez tous les gens qui viennent de la free party, c'est qu'ils ont réussi à garder cet esprit de partage et de se dire, si tu fais une soirée où tu fais des entrées, tu me payes et en fonction des entrées, tu me files ce que tu peux. Et puis si tu fais une soirée gratos, moi, je viens jouer gratos. Et c'est ce qui fait un petit peu la force de notre milieu et de notre mode de fonctionnement. On va s'écouter une autre petite track pour un petit peu découvrir vos origines, Et puis d'écrire un petit peu le petit frisson de ce que ça vous fait quand on les écoute. Alors on va se commencer par un monument, j'allais dire un mur, mais qui est plutôt bien adapté parce qu'on va aller, on va remonter dans les années 70. On va aller écouter une track des Pink Floyd qui s'appelle Another Brick in the Wall et qui est aussi pour moi un monument de la musique. Et ce qui est assez surprenant, enfin pas surprenant, ça m'étonne pas trop en fait, c'est que beaucoup d'artistes dans beaucoup d'interviews que je fais, il y a toujours les Pink Floyd qui reviennent. Alors c'est soit Jean-Michel Jarre, soit les Pink Floyd, mais il y a toujours un petit peu ce truc qui est en commun à nous tous. Donc on s'écoute ça de suite sur Radio Comico avec The Search Project, Pink Floyd, Another Brick in the Wall.

0: Ah, c'est une tuerie ce morceau là. Ça, moi je l'entends ce truc, ça me fout la chair de poule de partout.
1: C'est légendaire.
0: Magnifique, c'est une track qui est plutôt à toi.
1: Oui, tout à fait. Bah, en fait, j'ai eu la chance d'avoir une excellente culture musicale parce que mes parents écoutaient vraiment de tout. Et ça fait partie du double vinyle que mon père avait dans sa collection. Et en plus de le trouver hyper original, parce que j'avais fini par l'accrocher dans ma chambre, j'aimais beaucoup ce morceau. Le fait d'avoir, pour des morceaux de l'époque, d'avoir plusieurs personnes qui chantent en même temps, d'avoir des espèces de chœurs, mais qui n'en sont pas forcément, avec un peu ces voix un peu d'enfant. C'est vraiment un morceau que j'aime beaucoup, avec après le solo de guitare et je pense aussi ce côté un peu révolutionnaire à l'époque déjà. Il y a tout un message dans ce morceau qui me touche beaucoup.
0: C'est vrai. C'est un très beau morceau. C'était un super groupe. C'était aussi les premiers synthétiseurs. Ouais. Le début du Martin Audio aussi. Qu'on affectionne tous un petit peu parmi nous, des très belles enceintes dont on parle très souvent sur Radio Comico. C'est vraiment, je dis banco sur celle-là, moi je vous mets un 20 sur 20.
1: Ouais.
0: Ouais, bingo, bébé.
1: Attends, parce que du coup, il faut que je les dise à nos auditeurs, ils n'ont pas vu, mais toi tu nous as mis le t-shirt 23. Et alors ?
0: J'ai pas fait exprès. Ouais, je sais. Je sais. C'est un vieux t-shirt de Free Party.
1: Oui, il a mis le petit t-shirt Trouble Fête.
2: Ah, Trouble Fête.
0: Ouais, il y a Trouble Fête, il y a MST, il y a les
1: magnifique.
0: C'était un rassemblement de malfaiteurs pour une soirée qu'on avait fait, pour un Technival même d'ailleurs.
1: D'accord.
0: On va passer la Fashion, la Free Fashion. je me touche les uns du coup, t'as vu.
1: C'est ton, quoi.
0: Ouais, mais c'est parce que c'est le t-shirt de ma femme et du coup j'ai l'impression qu'elle est avec moi. Je sens que ça va être très compliqué cette émission.
1: On parle en tout le temps.
0: Donc on a parlé du parcours musical, ça c'est super cool. Quel style particulier, enfin dans quel style vous vous classeriez plus là, outre la dernière track qu'on a écoutée, vous êtes dans quel style, voilà.
2: C'est très compliqué de nous mettre dans un genre de hardcore, puisque pour nous le hardcore c'est quand même très vaste. Ça regroupe plein de sous-genres. Et donc, c'est vrai que c'est assez compliqué de définir vraiment ce qu'on fait. Je pense qu'il y a plusieurs influences. On peut dire qu'on
0: vous cherchez des tracks.
2: On peut dire qu'on fait de la hard music, je pense. Voilà.
0: Ça, c'est pas mal. Ouais. C'est pas mal parce que ça englobe pas mal de choses. Mais par exemple, quand vous êtes sur Beatport, vous mettez plutôt dans quel dossier pour vous
2: rechercher? Justement,
1: il me semble qu'il y a un dossier hardcore. Il n'y a pas Ardennes,
0: Ardennes. Ardennes.
1: Ouais, parce que.
2: Ardennes hardcore,
1: Ardennes hardcore. C'est vrai qu'après sur Beatport, on a quelques morceaux qui ressortent dessus. Mais oui, de toute façon, je crois qu'il y a une catégorie hardcore maintenant. Je t'avoue que ce n'est pas vraiment le site sur lequel on va regarder nos stats, quoi. Donc, c'est ça.
0: J'imagine. Et puis, en fait, cette question, en fait, elle est un peu. Elle est un petit peu bâtarde parce qu'en réalité, comme beaucoup de compositeurs comme vous, c'est selon vos humeurs, en gros.
1: Oui.
0: Il y a des jours qui sont hardcore parce qu'ils sont un peu sombres, et puis d'autres jours où on est un peu plus hardstyle ou floor. Enfin, on l'a appelé un petit peu de plein de manières différentes. Oui. Surtout entre le sud et le nord de la France, il y a quand même des styles qu'on appelle. On appelle ça de différentes manières, mais en fait, c'est la même musique, quoi.
2: Oui, c'est la même musique.
0: C'est la même musique. Donc ça c'est plutôt cool. Mais alors ce qui est génial aussi, c'est que dans votre liste, là vous m'avez fait une petite liste michto aux oignons, quoi. Il y a du rock, il y a du rap, il y a de tout, ça c'est super cool. Du coup ça me donne la perche, ça me tend la perche pour la prochaine track qui va faire planer beaucoup de gens. Une track qui a été faite en 1995, messieurs, dames. Par une très belle Islandaise, aussi belle que folle d'ailleurs. C'est magnifique, c'est unique, c'est inclassable. C'est Björk.
2: Oui, oui.
0: Voilà.
2: Un grand bravo.
0: Ce n'est pas un yaourt.
2: Non.
0: C'est juste.
2: C'est pas un meuble Ikea non plus. Hein, c'est pas un meuble Ikea.
0: C'est aussi le début du trip hop.
2: Oui, c'est ça, exactement.
0: C'est un petit peu. Alors, c'est sûr, c'est inclassable, un petit peu comme vous d'ailleurs.
2: C'est pourquoi je t'ai marqué expérimental. Enfin, pour moi, c'est vraiment, je pense, et comme tu dis, ouais, il le classe dans la catégorie trip-hop, mais c'est hyper expérimental. Et toutes ces tracks, tous ces albums, c'est inclassable.
0: Complètement fou. On s'écoute ça, messieurs, dames, chers auditeurs, je vous présente en exclusivité sur Radio Comico avec The Search Project, Björk, une track qui s'appelle Hyper Ballade.

0: Ah, ça me donne envie de chialer. Votre rack, elle me donne envie de chialer, les filles, là. C'est pas possible.
1: Ouais, ouais, c'est hyper... Il y a énormément d'émotions dans ce morceau.
0: C'est tellement beau.
1: Ouais, et surtout la deuxième partie où il y a ce petit beat qui rentre et qui donne, qui apporte justement du groove et du rythme sur le deuxième drop, là. C'est vraiment ce... Puis ouais, tu planes et tu voyages pendant tout le morceau, en fait. Vraiment.
0: Merci de donner à nos auditeurs la chance, l'opportunité de réécouter et encore réécouter ce genre de
1: c'est monumental. Oui, oui, de petites pépites. Ouais, ouais, même petites. Pour certains de découvrir.
2: Ouais, mais ouais. Je l'allais dire.
1: Il y en a certains qui ne doivent pas connaître aussi parce que ça reste quand même un peu spécial. Hein, ça a toujours été. Je pense que c'est.
0: Ouais, ouais. Et puis elle a jamais cherché non plus à être hyper.
1: Non.
0: Bon, je pense qu'elle a un agent qui est en béton, mais elle a jamais été, elle s'est jamais trop mis en avant. Ça a l'air d'être quelqu'un qui est quand même un petit peu autiste.
1: Oui, à sa manière, je pense, ouais. Comme beaucoup d'artistes,
0: comme
1: d'ailleurs.
0: Artiste, voilà, ouais. Ouais, comme un artiste maudit qui aurait préféré être ailleurs que sous le feu des projecteurs. Vous jouez, vous êtes plutôt sur quoi quand vous jouez à la base, tu disais tout à l'heure que vous avez commencé par du mix. Moi, j'ai vu pas mal de vidéos où vous étiez aussi sur platine CD, donc j'imagine des Nexus, des pionniers. Mais quand vous faites de la composition, vous utilisez plutôt quoi comme matos ? Ordinateur, machine, modular

0: Ben, on travaille avec Ableton sur ordinateur.
1: Sur ordinateur,
0: du coup. Voilà.
1: Et vous avez votre petit studio chez vous?
0: Ouais, tout est, c'est la chambre de Cécile. c'est un coin dans ma chambre.
1: C'est un petit coin, bah, c'est l'avantage de Ableton et de, des ordinateurs, enfin de la conception comme ça sur ordi de la MAO, c'est que on, c'est vachement minimaliste et en même temps tout aussi efficace, quoi. Enfin, surtout quand j'écoute, quand on écoute ce que vous faites, c'est quand même vachement super efficace.
0: Bah, en fait, du coup, enfin, c'est la machine. T'as quand même toutes les machines qui sont réunies sur un programme avec après, bah, tu peux rajouter dans tous tes VST et tout ça, tous tes plugins pour avoir, pour ajouter d'autres instrus, pour ajouter tout ce qu'il faut. Et puis, on a investi dans Serum aussi pour créer nos propres sons et faire du sound design aussi. Donc voilà.
2: Et tout,
0: on fait tous nos sons. Voilà. On essaye de tout faire et de tout faire nous. Alors, c'est pas évident parce que faut s'y mettre, faut comprendre, faut aller chercher les informations, savoir comment faire. Pour faire les choses et retranscrire ce que tu as dans ta tête, en fait, parce que t'as envie que ça fasse des trucs comme ça, tu vois, mais tu sais pas comment faire. On aurait dit un cochon. Donc au début, on était un peu seul, même très seul.
1: Oui.
0: Maintenant, on se fait aider, quoi. On prend des cours, voilà. Donc on a notre. Notre ingé son qui fait les mix et les masters de nos morceaux, du coup, qui nous donne des cours pour nous apprendre à faire nos propres sons et à faire nos sound design, à faire nos propres kicks et d'autres sons aussi pour composer nos mélodies et tout ça. Voilà.
1: Ok. Alors c'est d'autant plus balèze. C'est déjà super dur de retranscrire ce qu'on a dans la tête et puis de le ressortir dans l'oreille, le ressortir musicalement parlant, je veux dire. Mais là, vous êtes deux, donc vous avez deux cerveaux, quoi. Donc comment retranscrire deux cerveaux pour obtenir une musique qui est aussi, aussi pointue? Est-ce qu'il y en a une qui est technicienne, une qui est créatrice? Est-ce que vous avez... je vois un doigt comme ça qui montre quelqu'un.
0: Elle est toujours en train de penser, elle, la créatrice. Et après, moi, je mets ma touche, quoi. Mais elle est quittée de sa tête,
1: Ça sent le TDAH.
0: C'est moi, la fan de Björk. Bonjour.
1: Donc toi, tu fais la composition, tout ce qui est technique et tout ça, application.
0: Il y a beaucoup d'idées qui sortent de ma tête et que du coup, je fais beaucoup. Après, Céline est toujours avec moi, du coup, pour qu'on fasse ensemble. Donc, on va dire que je dégrossis ce qu'il y a à faire pour avoir vraiment la base. Et après, on peaufine ensemble. Donc, je dis, voilà, est-ce que t'aimes bien ça? Est-ce que tu penses que c'est mieux plus comme ça, moins comme ça? Après, elle apporte aussi ses idées. Mais voilà, sur l'aspect technique, on va dire que...
2: Mais vu que ça s'arrête jamais dans son cerveau, qu'il y a toujours des idées, vas-y, propose, quoi.
1: Voilà. Ouais. Donc, pour faire un raccourci, Cécile, tu es le feu et toi, tu es Céline, tu es l'eau.
0: Je dirais pas l'eau.
1: disons que tu as l'air d'être plus en position de tempérer un peu... la folie, est-ce que t'as un filtre? Est-ce que t'es un canalisateur?
0: C'est plutôt elle le boucan, en vrai. Hein. C'est moi qui suis sans filtre, normalement.
2: C'est plutôt elle le boucan. Justement, moi, je canalise mon énergie dans la musique et tout le reste. Elle ne canalise pas, donc il y a tout qui sort comme ça sort, en fait.
1: Ah oui, d'accord. C'est l'inverse, donc c'est bien.
0: Voilà, tout à fait. Ouais. Non, mais on arrive parce qu'on n'a pas du tout le même caractère toutes les deux, mais on arrive à se compléter et à s'équilibrer, on va dire, mutuellement, à se comprendre. Et c'est vrai que j'ai envie de te dire, si ça fait plus de 25 ans qu'on est amis et on a traversé des moments aussi pas faciles, mais ça nous a jamais empêché de rester amis malgré tout. Et donc c'est que quelque part, bon, il y a quand même quelque chose et qu'il y a une belle histoire. Et c'est vrai que tu peux parler quand même de couple, parce que oui, des fois on dirait un petit couple, hein, c'est sûr, quoi, c'est tout à fait ça, mais c'est une belle histoire, voilà. Et du coup on arrive à bien s'entendre là-dessus au niveau compo, quoi.
1: Ouais, ça c'est cool, c'est chouette de pouvoir trouver un juste équilibre, parce que comme je disais tout à l'heure, quand on a déjà un cerveau, c'est dur à synthétiser ce qu'on a dans la tête et ce qu'on veut faire comme musique. Mais alors quand on est deux, ça doit être un petit peu sportif. Mais en même temps, c'est bien parce qu'on se complète aussi.
0: Oui.
1: Des fois, on s'emballe, on part sur un truc, on se dit ça, c'est de la bombe, c'est de la bombe, parce qu'on y va bille en tête. Et il y a l'autre qui est à côté qui dit ouais, bon, bah, excuse-moi.
0: Non.
1: En fait.
2: Après, on se connaît tellement bien que Cécile, elle est capable de. Enfin, tout ce qu'elle me propose, ça me convient, quoi.
0: Oui,
2: elle sait, dans sa tête, en fait. Quand je le fais, je me dis ça, bon, je sais que ça va aller, ça va pas aller.
0: Elle m'a emmené sur des chemins que, parfois, je pensais pas aller.
2: Je l'ai poussée dans ses retranchements et elle est même allée encore plus loin. Elle progresse de jour en jour.
0: Du coup, toutes les deux, on se tient vers le haut, quoi.
1: Ah, génial. Vous faites une coloc dans votre tête, en fait.
2: Ouais, c'est ça. Ben, on n'est pas les seuls, de toute façon, dans nos têtes. Donc,
1: Vous n'êtes pas toutes seules.
0: Non.
1: Eh ben, on va écouter une nouvelle personnalité que vous avez et que moi, je kiffe aussi de ouf, qui est bien du Sud. On va s'écouter un petit rap à l'ancienne là, de 1999. L'école du micro d'argent, messieurs, dames. Énorme, mythique, fabuleux.
2: Katana,
1: voilà.
2: De tous les temps, Dayam. Enfin, pour nous, en tout cas.
1: Voilà, de Dayam. Ouais, j'allais dire, ne t'aventure pas trop à dire du rap, parce que quand même, il y a du super lourd, il y en a beaucoup. Mais c'est vrai que Ayam, celle-ci a été vraiment. Cette période a été magnifique. Quoi dire de plus ? Rien du tout, juste écouter.
2: Vas-y, Marco.
1: Faisons péter, les amis. On envoie la galette. Allez, l'école du micro d'argent, chers amis, c'est parti.

0: L'école du micro d'argent, j'adore les petits coups de katana qu'on entend derrière là. Wish, wish, wish, comme ça. Enfin, tout sur l'album, quoi. Il est complètement ouf.
1: Cet album est fantastique. Marseille. Je l'ai trouvé
0: Marseille,
1: bébé. Dictionnaire.
0: Ouais, c'est ça.
1: Vraiment.
0: On est loin de Jules et compagnie, oh là là. De tous ces nouveaux...
1: Ça va être coupé au montage. Ça ne sont pas des fans de Jules.
0: Non, mais justement, c'est ce que je dis. On est très, très loin de... Enfin, on se demande ce qui s'est passé dans l'évolution du hip-hop pour arriver à faire des trucs de ouf comme ça avec IAM ou alors aussi bien NTM, enfin, de cette époque-là où c'était hyper... hyper revendicatif, hyper puissant, où il y avait une énergie, une force dans le son. Et maintenant, je critique pas du tout, j'aime pas du tout. Mais ça, c'est que mon avis. Oui. Mais entendre ce qu'on peut entendre en ce moment au hip-hop, où c'est voilà, où ça passe à fond avec des vocodeurs, avec où il y a plus de voix, il y a plus rien, il y a plus de voilà, c'est triste un petit peu. Je vais sûrement me faire des ennemis, mais j'en ai rien à faire. Voilà, mais merci pour nous faire encore une fois écouter un monument de la musique, de l'histoire de la musique française. IAM, l'école du micro d'argent. Splendifique. Vous êtes un peu hip-hop alors du coup, vous avez pas tenté quelques petites tracks, des inspirations un petit peu hip-hop?
1: En fait, il y a une track qu'on a fait avec des remixes, parce que du coup, enfin un remix du Wu-Tang un peu. Où on a fait aussi un remix de Belzins Breakdown. Parce que bon, après, il a fallu synthétiser et pas te mettre toutes les tracks. Mais après, il y a aussi toute la culture hip-hop américaine. Là aussi, il y a énormément d'histoires et de choses à raconter sur tous les artistes East Coast et West Coast. C'était quand même énorme. Donc, voilà, pour aller à l'essentiel, on est resté sur le côté un peu Frenchy. Mais bon, même en France, il y a énormément de culture. Et en fait, je pense pour moi, avant, le rap avait certainement beaucoup plus de choses à raconter. Et surtout, pour certains, ça les a vraiment sauvés, en fait. Enfin, c'est vraiment, quand tu regardes surtout le hip-hop aux États-Unis, il y a vraiment une histoire. Et en plus de ça, il y avait vraiment la politique, enfin, la polémique surtout autour du racisme et compagnie. Qui ressort vraiment de toutes leurs chansons et de vraiment vouloir se sortir du quartier, se sortir des gangs, se sortir de la drogue, de l'alcool. Et pour eux, c'était vraiment un échappatoire. Il y a vraiment une histoire et un combat qui est mené par les artistes. Et c'est vrai que aujourd'hui, ils ont plus beaucoup de choses à raconter dans mon sens, tu vois, par rapport à ça. Enfin, le contexte est différent. Les textes sont différents. Puis à l'époque, le rap, c'était mal vu. Enfin, je veux dire, c'était pas un style de musique.
2: C'était novateur, c'est comme tout ce qui est nouveau, tout ce qui apparaît. Forcément, c'est mal vu au début, quoi.
1: Mais en plus.
0: Quand c'est innovant, quand c'est nouveau, décrié, etc., c'est de la qualité. Et puis, avec le temps, quand ça commence à être reconnu, ça devient... moins bien, quoi, tu vois. Est-ce que c'est pas mieux? Est-ce que... Ouais, je mets des filtres un petit peu dans ma discussion, mais...
2: Et puis, il y a sûrement des trucs bien encore maintenant, mais il faut les chercher, quoi.
1: Et puis surtout, je vais te dire, quand tu vois...
0: Mais en mainstream, ça vole quand même pas très très haut, quoi. C'est des mecs qui font des cartons, qui vendent des millions d'albums, voire plus. Ça pète pas très haut, quoi. Ça pète pas très haut, quoi. Donc... c'est pareil pour la techno, qui est malheureusement encore pas tout à fait reconnue, même s'il y en a qui percent. Est-ce que c'est pas mieux de rester un petit peu caché dans l'underground et puis d'être un petit peu toujours en mode bataille quand on compose, parce qu'on y met le cœur, plutôt que d'être reconnu?
1: Et oui, c'est la monnaie qui dirige le monde, c'est la monnaie qui dirige la terre.
0: Mais quoi qu'on puisse en faire, c'est la monnaie qui dirige la terre. Ouais, c'est vrai.
1: Et puis, tu vois aussi, par rapport à avant, moi, ce qui m'a un peu fasciné aussi dans le rap et le hip-hop, c'était de voir comment ils composaient leurs morceaux, comment ils allaient chercher des samples, comment ils samplaient, comment ils les recréaient, enfin, il y avait une technique de fou, un peu comme quand Micropointe, quand tu lis le livre de Radium, Le théâtre du bruit, et qui t'explique comment ils faisaient du son à l'époque avec Alcor. comment avec les machines ils généraient les sons, tout ça. Ah, et oui. C'est vrai que dans le rap et le hip hop, tu les voyais, ils allaient chercher les sons qui samplaient, ils repassaient en boucle la bande. Ils faisaient comme si, comme ça. Après, ils scratchaient par-dessus. Il envoyait le flow, nana, le truc, là, puis il arrivait, il posait sa voix et bam, il sortait un banger. C'était incroyable. Et ils avaient rien, ils avaient pas, ils avaient que dalle, ces gars, ils avaient que dalle.
0: Ah, ils avaient la MPC 2000 quand même.
1: Ouais. C'est, mais voilà, c'est vrai.
0: qui est toujours utilisé au taquet, aussi bien en techno qu'en hip-hop. Mais voilà, c'était les premiers gros séquenceurs, sampleurs séquenceurs. Enfin voilà, c'était les kits tout en un et c'était des sacrées machines de fou furieux. Quoi.
1: Ouais.
0: Et ben du coup, comme tu m'as tendu la perche avec micro-pointe, j'ai bien envie de m'en prendre une petite gifle là, vous mettre une petite gifle à vous tous auditeurs.
3: Allez,
0: qui nous écoutez. Le théâtre du bruit prouve notre silence. Une petite dédicace à Daniel qui nous écoute sûrement pas, qui peut-être un jour se fera partie de nos invités.
1: Et on va faire un petit coucou à Denis parce que je pense que Alcor nous écoutera. Si on lui dit qu'il faut qu'il écoute, il écoutera parce que Alcor c'est aussi notre tonton hein, de cœur d'ailleurs.
0: Ah génial.
1: Bisous, bisous, coucou nous encore.
0: Voilà, allez, on s'écoute ça, on arrête de se branler. On s'envoie du gros son qui tâche, les amis. On pousse les enceintes, on fait chauffer les amplis sur Radio Comico, The Surge et le théâtre du bruit.

0: énorme ce morceau.
1: Ouais. Bah, pas, malheureusement, pas en super qualité, là, vous m'excuserez, mais
0: ah, mais oui, c'est ça, et c'est vrai qu'on a, beaucoup de vinyles d'époque, de morceaux qu'on aime beaucoup, qu'on a essayé de récupérer en MP3, mais qui n'ont jamais été, encodés en MP3, donc ouais. Tu les as. T'as les gens qui ont fait tourner les vinyles et qui les enregistrent sur YouTube, et en plus, des fois, ils sont pitchés, malheureusement.
1: Oui.
0: La qualité est pas ouf. Ouais, la qualité, c'est ouais, difficile. Mais c'est sûr qu'on n'a pas la qualité d'aujourd'hui, quoi. Mais bon, c'était la qualité d'avant, et voilà. Avant, il n'y avait que ça, et c'était très bien quand on les jouait. Hein,
2: ça a son charme, ceci dit.
0: Oui, le croustillement.
1: C'est vrai. Mais il y a pas mal de tracks qui sont remasterisés, qui sont... je pense aussi pour niquer un petit peu le comment on appelle ça bref, quand tu en es,
0: la spéculation.
1: Donc, quand tu es artiste, et qu'à l'époque, on en parlait la dernière fois avec notre ami, même pas mal, Bruno, qui disait que lui, à l'époque, il gagnait 50 balles quand il sortait un disque. S'il gagnait 50 balles, il était super content. Ouais, et maintenant, tu vois qu'un de tes vinyles qui sort, il peut se vendre 150 balles. Ça fait un peu les boules. Et ouais. Du coup, y a pas mal d'artistes. Et c'est un message peut-être que je transmets à Daniel. Represse. C'est le moment. Fais péter un petit peu ce commerce.
0: Fais péter,
1: Dani, quoi. Fais péter, quoi.
0: Fais péter, quoi.
1: C'est qui votre artiste préféré dans l'électronique, musique techno et tout ça, votre...
0: Non, c'est interdit, ça. C'est pas possible. Non, c'est pas possible.
1: Mais il y en a bien qui tu vois, je sais pas, moi, je dirais, tu vois, en musique électronique, je dirais Sting. Non, mais je sais pas. Moi, je suis super fan de Chris Liebing, par exemple.
0: Non, mais Jean-Michel Jarre, c'est bien. Je pense que c'est le précurseur de la musique électronique. C'est le premier, en plus, qui faisait des shows live.
2: Ouais, c'est vrai. Et des instruments qu'on voyait pas.
0: Complètement décalé. Et je pense que d'ailleurs, on peut dire que c'est vraiment lui, certainement, je pense, le précurseur de tout ça, là. D'ailleurs, il donne un concert encore. Non, je suis dans le
1: Ouais, tu fais de la diplomatie inversée, là. Tu t'exprimes pas réellement parce que tu sais que tu es sûr qu'il va pas t'écouter, Jean-Michel Jarre.
0: Quelle déception.
1: Et en plus, moi, il me déçoit, honnêtement. Bon, j'aime bien parce que mes parents avaient le vinyle et puis ça m'a permis de découvrir la musique électronique. Il a démocratisé et il a pas fait son taf jusqu'au bout puisqu'on n'est toujours pas démocratisé, entre guillemets. Mais quand on voit les pétitions qui ont été signées dernièrement et puis tous les artistes de la scène électronique, de Laurent Garnier, plein d'autres. Donc si tu nous écoutes, hein, par hasard, si tu passes en Ardèche, Jean-Michel, va vite signer cette pétition là et bouge-toi un petit peu les fesses parce que tu as lancé toute une génération de fous furieux sur la musique électronique et t'es le seul à pas s'exprimer, mec, entre nous, pour revendiquer un petit peu nos droits et nos valeurs et tout ce qu'on représente et tout ce que tu nous as transmis. Donc, nous laisse pas comme ça, comme des orphelins, s'il te plaît. Manifeste-toi. Voilà, ça c'est dit. Je suis énervé, j'ai eu un coup de sang, c'est bon, on revient. Votre BPM idéal, quand vous jouez, vous êtes en général sur quel tempo ?
0: C'est bien parce que nous, on peut pas répondre de manière confuse. Si. On n'a pas de préférence, on va de 160 à 200 BPM. Je vais quand même dire que je vais... Il y a deux petits BPM que j'aime bien, 165 quand on commence, tu commences à renvoyer un peu le groove, et à 200, voilà.
2: Où tu fais péter, quoi.
0: Après, on monte progressivement, mais quand on commence le set à 165 avec des morceaux hyper lourds, industres, et qu'après tu finis à 200 avec du Frenchcore, du hardcore, et un peu de up aussi maintenant parce qu'on en fait à la fin. Tu vois l'évolution aussi sur les vidéos quand on filme. Oui. Tu vois l'évolution, donc les gens sont dans l'ambiance.
1: Oui.
0: Mais tu vois qu'à la fin, quand tu vois que les gens, déjà en plus tu les as fait monter en pression depuis une heure, donc déjà on leur a raconté la petite histoire, donc ils nous ont suivis.
1: Ouais.
0: Ils sont là et ils attendent la suite.
2: Ils ont embarqué dans la fusée.
0: Ouais.
1: Ah, génial. Mais quand tu composes...
0: On va dire compo à 165, à 170, 175, 180, 190, 200.
1: Okay.
0: Le truc, c'est que dans la compo, quand tu commences un morceau, n'importe quel BPM auquel tu vas le commencer, du moment que tu l'as commencé à ce BPM, pour toi, il est bien dans son BPM. Voilà, okay. En fait.
1: Ok.
0: Donc, une fois que t'es dedans et que t'es dans la compo, bon, après, on n'ira pas trop au-delà non plus. Non. C'est difficile après.
2: Ça dépend nos humeurs, ça dépend ce qu'on a envie de faire, ça dépend si on a une collab avec un artiste en tête, ça dépend de tout quoi.
1: C'est un vrai arc-en-ciel en fait, vous êtes comme un thermomètre quoi, il y a les températures basses et températures hautes et en fonction de ça, ça kick ou alors ça envoie du BPM ou voilà, c'est cool parce que je pose la question et c'est aussi pour nos auditeurs. C'est qu'il y a plein de manières de composer différents. Il y en a qui composent à 137, volontairement super lent pour en faire une construction hyper élaborée, hyper précise, et puis pour pas se blinder les oreilles. Parce que quand t'es en studio et que t'envoies des heures et des heures, au bout d'un moment, si t'es tout le temps à 200 BPM, tu ressors de là, t'as un petit peu de tachycardie, quoi. Donc il y en a qui composent très très bas, et puis après, quand ils font le mastering, ils montent le pitch pour faire un truc qui est plus dance floor. Voilà, c'est plein d'écoles différentes, quoi.
0: C'est pas okay.
1: Vous n'êtes pas de cette école-là.
0: Non, pas du tout.
2: C'est juste pour le cerveau, nous.
0: Ouais.
1: faut que ça ramone. Et d'ailleurs, en parlant de ramoner, on va s'envoyer un petit Rammstein dans votre liste.
0: Ah ouais.
1: Allez, hein. Parce qu'on passe, nous, on est des ouf. On passe de Björk à Pink Floyd, IAM avec Rammstein. Bah, c'est comme le BPM, c'est un vrai arc-en-ciel et c'est du bonheur pour nos auditeurs d'entendre ça parce qu'ils en prennent plein les feuilles et que ce soit de la techno ou du métal ou alors du hip-hop. Ou, voilà, il y a de tout sur Radio Comico, c'est formidable. On est des invités extraordinaires. Je vous remercie d'être là, mesdemoiselles. On s'envoie ça de suite. Une petite track de 2011 qui s'appelle Son. À mon avis, ça envoie.
3: 1, 2, 3.

0: Voilà, Rammstein, c'était métal, métal, métal, la guitare électrique, on en plein les feuilles. Moi, je ferme les yeux, je vois des flammes partout. Ah, oui. Je vois des colonnes de son là, énormes, gigantesques.
1: Oui. Jusque énorme son.
0: Ouais, je sais pas si vous avez l'occasion de les avoir vus déjà en live, c'est de la folie,
1: Rammstein. Eh ben non, c'est un peu la déception pour le moment, mais ouais, c'est un groupe mythique.
2: Marseille l'année dernière, on n'a pas pu y aller.
1: Ouais. Dommage. C'est un groupe encore une fois qui est hors du temps, hors de tout, qui a son identité. Puis pour avoir regardé un peu leur documentaire et l'histoire du groupe, que j'ai trouvé hyper intéressant d'ailleurs, parce que c'est vrai que souvent on écoute la musique mais on s'intéresse pas forcément aux artistes. Ouais. Et j'ai beaucoup aimé les découvrir et découvrir leur histoire. Mmh. Et puis ils font des shows de dingue. Et je m'étais pas dit un jour, tiens, je vais aimer le métal allemand.
2: Ouais, moi aussi pareil.
1: Alors moi déjà j'ai découvert le métal bien plus tard, hein. Toutes ces influences là j'avais pas d'avant, mais alors encore moins le métal allemand, quoi.
0: Ouais, c'est sûr que ça peut être.
1: Et en fait c'est un groupe que moi j'ai découvert à l'époque dans le film Matrix, dans la bande originale de Matrix, le morceau Du Hast. Voilà, donc en fait c'était dans la bande originale que j'ai poncé. Et donc du coup j'ai été un peu écouter les albums et ce qu'ils faisaient. Et puis du coup je suis devenue vraiment fan de tout, parce que c'est hyper, il y a de la mélodie, il y a du rythme, il y a de la puissance, c'est original, c'est décalé, c'est déjanté. Ouais. Et on comprend rien.
0: Ah, mais tant mieux à la limite. Tant mieux, à la limite.
2: Ouais, c'est mieux comme ça. C'est un petit intérêt, quoi. Tu peux traduire les morceaux et voilà, tu vois de quoi ça parle.
0: Ouais, ouais. Ouais. Bah, tu sais, c'est un peu comme les morceaux Gabber. Des fois, c'est un peu limite, hein. C'est tendancieux. Oui. On aime bien la musique, mais heureusement qu'on comprend pas les paroles, parce que.
1: Oui, c'est ça. Heureusement qu'on comprend pas le hollandais, ouais, des fois.
0: Voilà, ça fait un peu flipper, à moins que tu aies une chemise avec un col marron. Et d'ailleurs, j'ai remarqué que vous avez quelques tracks que j'ai écoutés. Il y a pas mal d'inspi aussi, un peu métal. Il y a des fois ça. Il y a quelques tracks, je sais plus lesquels, j'ai pas noté, mais il y en a quelques-unes où on sent qu'il y a. Il y a vous exprimez ce truc un petit peu métal, hard rock, je dis ça à l'ancienne.
1: Oui.
0: Ça, c'est cool, c'est vachement cool.
1: Oui. À la CDC aussi, tu vois, des groupes comme ça, mythiques, c'est Rolling Stone, c'est pareil, voilà, c'est des groupes qui ont bercé déjà notre enfance, notre jeunesse.
0: Ouais, mais c'est bien.
1: Après, moi, mes parents, ils écoutaient pas, parce que moi, mes parents, ils écoutaient pas ça. Hein. Mes parents écoutaient beaucoup tout ça. Ils écoutaient aussi beaucoup Santana, Jimi Hendrix, Dire Straits, Sting, Joe Cocker. Donc, j'ai eu l'occasion d'écouter énormément de styles de musique différents.
0: Ouais.
1: Et après, d'avoir une passion pour le métal, pour plein de groupes. On peut en parler des heures.
0: Écoute, on va pas en parler plus longtemps, on va s'envoyer System of a Down.
1: Et ben voilà, je ne voulais pas le dire. Ouais, voilà.
0: Tu n'osais pas le dire, mais je sentais que tu avais envie de que tu me réclamais cette track. Inconsciemment, oui. On est loin l'un des autres, hein, mais j'arrive à être connecté avec vous. Et moi je dis si c'est System of a Down, là je dis Touchdown, il n'y a pas d'autre mot, franchement, c'est de la grosse boulette atomique. Chop Sway, les amis, c'est du 2009.
1: Chop Sway,
0: on s'en fout.
1: Ouais, trop dur à connaître,
0: ouais,
1: voilà.
0: Tu tapes sur YouTube, tu mets System of a Down, tu mets Chop et ça va te sortir le reste. Alors, et en plus, tu regarderas vite fait le nombre de vues de cette track. Mm. 1,546,000 vues, s'il te plaît.
1: Voilà, monsieur. Hein. Bon,
0: alors, ouais. Je peux le dire si je veux, n'importe comment. Je m'en fous. Il y a tout le monde qui sait de quoi je parle, parce qu'il y en a au moins un septième de l'humanité qui ont vu cette saloperie de track de ouf qui est complètement.
1: Un septième, c'est énorme.
0: Ah, c'est de la folie. Ouais. C'est de la folie. Moi, j'aimerais bien entendre plus. Et j'en ai comme ça un petit peu. J'ai quelques tracks. J'ai plus les titres en tête. Du hardcore. C'est du gros hardcore, ouais, un peu dark techno hardcore, avec du gros métal derrière de fou furieux, quoi. Et j'aimerais bien entendre plus souvent ça. J'aimerais bien rencontrer un jour un artiste qui est dans ce créneau-là, tu vois, hardcore techno, mais avec les cheveux longs et puis les têtes de mort dans le dos et tout ça. C'est un truc moi qui me plaît grave et qui me ferait super vibrer sur un gros dance floor. J'adorerais voir ça. On s'écoute ça, les amis. Poussez le son là, on envoie du gros super lourd qui tâche. System of a Down. Chop 2!

0: C'est de la folie ce track là de malade, mais putain, je vais être ensemble. Je vais finir la journée complètement transpireux de partout. Je suis dans mon bocal, dans mon studio au Chélard, dans les studios de RDB. Il fait une chaleur pas possible. J'ai la moustache qui transpire, non, de bleu. C'est vraiment de la balle. Merci encore une fois de nous proposer des trucs aussi ouf qu'on entend rarement à la radio. En plus, c'est vraiment dommage.
1: Ouais, ça fait longtemps, ça fait bien longtemps qu'on n'a pas entendu ça à la radio, ouais. J'avoue.
0: Ouais. Toi, ouais. C'est des
1: à part Comico.
0: Ouais, sur Radio Comico. Donc ça, c'est l'inspiration des parents, quoi.
1: System of a Down, non, ça c'est plus l'adolescence, là.
0: Ouais.
1: Quand tu commences à traîner avec les métalleux du lycée, ouais. Je me suis mise à la guitare aussi, je me suis habillée en noir, je dessinais des croix à l'envers et des pentacles, tu vois, j'étais en pleine rébellion. Voilà, j'écoutais du Six Feet Under, tu vois. Une période très très sombre, ouais. Mais aussi du Sepultura, du Metallica et System qui est arrivé là au milieu de tout ça. Et waouh, voilà la claque sonore, encore une fois, quoi.
0: Ouais, mais c'est de loin, de très très loin. Je pense que ça pourrait être l'hymne de la famille metal, quoi. Pour moi, franchement, c'est un truc complètement de mongol. Ça, j'aimerais bien voir aussi. Aller faire un petit festoche et se jeter dans la fosse, là, même à 48 ans. Oh, j'ai lâché mon âge. À 48 ans, je pense que je re-signe direct, je saute dans la fosse. Les dernières dents qui me restent, je pense que je peux les faire sauter sur le death floor. Avec grand plaisir. Ouais.
1: Le pivot, s'il vous plaît.
0: un petit punch et hop, tu sautes dans la foule. Qu'est-ce que vous qui avez fait de la free party un petit peu, vous avez côtoyé un petit peu les grosses façades. Quel est votre sound system préféré? Je parle de sound system, je parle de technique, vos enceintes préférées.
1: Oh.
0: Qu'est-ce qui vous fait tiquer? C'est un petit peu technique et tout, mais est-ce qu'il y a un truc que vous trouvez beau, truc que vous trouvez qui envoie de la savate?
1: Bah, les trucs qui marchaient bien, il y avait le Paul Fuller Function One, forcément, ouais. Et les caissons qu'ils avaient, c'était Atelier 33, les KRS, ils avaient une façade de ça qui...
2: Ah ouais, ça dégommait, ça.
1: Qui, ouais, qui découraillait, ouais.
0: Martine Audio.
1: Atelier
0: 33,
1: ouais,
0: c'est Martine Audio.
1: Atelier 33, ouais. Voilà.
2: Et spécialiste du matos.
1: Ouais, non, je t'avoue, bon, après, on aimait bien mettre notre tête dans les caissons, tant que ça faisait voilà, c'est que c'était bien.
0: Ouais, voilà. Mais tu vois, il y a des gens qui aiment bien certaines enceintes parce que c'est beau ou parce que ça envoie.
1: Alors, oui.
0: Ou parce que c'est confortable. Enfin, quand on est DJ,
1: je pense que... Le beau, t'as les voids. Les voids sont très belles.
2: Et ça marche très bien.
1: Ça marche bien, ouais.
0: Et vous avez fait...
1: Ouais, mais elles sont très jolies, voilà.
0: C'est un avis que je demande comme ça qui peut paraître un petit peu farfelu, mais quand on est à votre niveau technique, de prestation, etc., quand vous jouez, vous avez dû faire pas mal de scènes, vous en avez fait pas mal d'ailleurs, et des fois tu sais très bien que quand t'as des retours qui sont pourris, ça te flingue ton mix, quoi.
1: Voilà, j'allais te le dire, nous c'est surtout les retours qui nous importent. Bon, la façade évidemment pour le public, mais le retour, ouais, c'est super important, quoi. Quand on arrive une en façade et deux micro-retours de médium aigu, ça fait mal aux oreilles, quoi.
0: C'est là en général où tu flingues les oreilles des gens aussi, parce que du coup comme t'as pas de basse et que t'as des toutes petites enceintes, bah tu tartines sur les basses pour compenser, voilà. Et puis les gens devant, bah ils ont que de la basse. truc à la con. Ça c'était une très bonne réponse. On va s'écouter une autre petite track qui envoie du bousin. Snap.
1: Ah oui, putain, les années 90, j'ai mis Rhythm is a Dancer. Oh, alors, yeah!
0: J'étais un petit peu plus âgé quand même, de 4
1: ans. Ah, la dance, c'est une espoir.
0: Des Allemands. Rhythm is a Dancer. Rhythm is a Dancer. Bon, allez, c'est parti, on se l'écoute.

0: Alors, je vous écoute. Je me mets comme si j'étais dans le fauteuil et qu'on faisait une psychanalyse. Dites-moi, expliquez-moi tout, quoi.
1: Bah, ça, c'est toute notre jeunesse aussi. On avait quel âge quand on écoutait ça? 14 ans, même pas 20.
2: Bah, en fait, je pense que nos parents ont eu les années 80 et nous, on a eu les années 90, en fait.
1: Ouais, voilà. Mes parents, ils avaient la plus grande discothèque du monde.
2: Ah ouais, les Dance Machines. Déjà, nous, on avait tous les Dance Machines. Ça passait, là, on les enregistrait.
1: 14 ans,
2: je me revois faire les chorégraphies dans le salon pendant que ma mère, elle repassait.
1: Moi, je voulais être chanteuse de dance quand j'étais jeune, quoi.
0: Chanteuse de dance.
2: Et puis, en fait, c'est les premiers boum boum boum boum boum. En fait, c'est le premier beat qu'on a entendu.
1: Ouais.
2: Et je pense que de ce beat là, et ben en fait, tout est venu après vraiment dans la dance music.
1: Ouais.
2: Et d'ailleurs, j'ai essayé de rechercher aussi des morceaux un peu de l'époque de Scooter.
0: Ouais.
2: Parce que Scooter, c'était plus hollandais, et je suis tombée sur les clips justement des années 90 où tu vois vraiment toute l'influence Gabber et tout, qu'à l'époque, bon, j'étais trop jeune pour comprendre, tu vois. Ouais. Mais c'est vrai qu'avec Céline, tu nous mets les années 90, on met de la dance, c'est bon là.
0: C'est très proche de la mouvance, c'est l'EDM, hein, tu vois, l'électro dance music.
2: Ouais.
0: C'est les grosses scènes hollandaises, tout ce qu'on a perdu un petit peu, malheureusement, c'est un peu dommage. Mais c'est le début de tout ça, quoi. C'est le début de l'électronique, c'est le début de l'électronique dans les boîtes, dans les discothèques.
2: Et puis c'est les premiers morceaux avec des BPM à 130, 140.
0: Ouais.
2: Parce que des fois, on en a repris des morceaux de Too Unlimited.
0: Ah, merci.
2: Ouais. Et il y a des morceaux qui sont à 140. 140, c'est le hard style, c'est le BPM du hard style et de certains morceaux techno d'aujourd'hui où tu te dis, putain, c'était vachement plus
1: chaud. Oui, de toute façon, à l'époque, il y avait ça, la dance, il y avait Thunderdome, quoi.
2: Voilà. Donc il y avait et Thunderdome encore. Et c'est arrivé difficilement en France et encore jamais arrivé dans le sud de la France d'ailleurs. On attend toujours Thunderdome dans le sud de la France. Allô.
0: Ouais. Et je vous propose qu'on passe un petit coup de fil à Lenidi et puis qu'il nous joue un petit The Dreamer parce qu'il était sur la compile Thunderdome 13. Voilà, première fois que je l'ai entendu, c'était cette compile que j'avais achetée à la Fnac. À l'époque, c'est quand même ouf, quoi.
2: On achetait encore des compiles à la Fnac.
0: C'est ça, en disque compact.
2: Oui, c'est ça.
0: J'avais un disque portable que tu mettais à la ceinture. Hein, il faisait 4,5 kg, ce bordel, quoi. Tu vois, à l'époque des 3-10, quoi. J'ai plus la date en tête, hein, mais c'est début 93, 92. C'est exactement ce que tu viens de dire. On avait d'un côté la dance. Soit t'étais tuning, soit t'étais... soit t'étais AK, comment on appelle ça, quand tu danses le...
2: Gabber, le Haken.
0: Le Haken. Merci.
2: Hey.
0: Et sauf qu'ils n'avaient pas encore inventé le Haken. C'était encore le basique super, super, super. C'était du binaire, rien de plus, ni plus ni moins. Mais quand même des tracks anthologiques. Celle-ci est magistrale. Un Américain de New York. Et on s'écoute ça tout de suite. Tout de suite, sans plus attendre, The Dreamer, Thunderdome 13, Lenidi.
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0: Ça, c'est moi, ça. C'est la famille. C'est une balle, ce disque, ce vinyle. Là. Vous avez vraiment un super goût, les filles. C'est vraiment super chouette de voir ça.
1: Alors, c'est fou parce que nous, c'est une de nos plus grosses influences du hardcore musical. Et on a sorti plusieurs morceaux sur le label Industrial Strength. Et c'est vrai que le premier morceau qu'on a envoyé donc, à Lenny et Jules, sa femme, quand il nous a répondu, c'était juste incroyable, quoi. Ouais. Je n'y croyais pas, moi. J'ai envoyé, je dis, allez, on va envoyer à Industrial Strength, on va voir s'ils nous répondent ou pas, quoi.
0: Ouais, mais
1: ils nous ont répondu.
0: Il est super accessible, c'est ça qui est génial, c'est que ce mec-là, c'est un monument de l'histoire de la musique électronique.
1: Ah oui.
0: Et il reste super accessible. Tout à l'heure, je parlais de qui on peut être fan, etc. De l'artiste préféré, DJ préféré et tout. Pour moi, Lenny D, c'est le top, tu vois, en tant qu'artiste DJ. Je me suis toujours dit, le jour où je serai DJ, je veux être un DJ comme ça. C'est comme ça que je veux apprendre à jouer. Quand je joue, c'est mes influences techniques. Je l'ai tellement vu jouer deux fois que quand je joue, moi, je suis crossfader au milieu. J'adore le passe-passe. Et lui, c'est le papa du passe-passe, quoi. C'est quoi la prochaine date que vous allez faire, là, où est-ce qu'on peut vous voir à l'occasion?
1: C'est en juin. Après, on ne l'a pas encore annoncé. On a pas mal de dates là, qui arrivent sur la deuxième moitié de l'année, mais du coup, elles ne sont pas toutes annoncées. Donc, après, tu me diras le 5 juin si les gens apprécient ça. Donc, ce sera sur Avignon, ouais. Le 5 juin. C'est c'est nous qui organisons la prochaine soirée. Là. Donc, le thème de nos soirées, enfin, le nom de nos soirées, c'est les soirées Hard Blast. Du coup, qu'on organise avec notre label Corps Résonance. Donc ça, c'est le nom de nos soirées et qu'on organise régulièrement sur Avignon.
0: Ça, c'est la prochaine, tu dis, le 5...
1: Ça, c'est la prochaine, ouais, le 5 juin.
0: 5 juin, génial. Donc ouais. Les amis, vous avez bien entendu, si vous avez envie de voir The Search Project, n'hésitez pas à faire les kilomètres, je pense que vous serez super bien accueillis. Vous allez en prendre plein les oreilles. Hard Blast le 5 juin, et tu m'as dit où?
1: À Avignon,
0: de toute façon.
1: De toute façon, on mettra toutes les infos après sur les réseaux, les gens auront tout ce qu'il faut. Donc voilà.
0: Génial, et j'imagine qu'avec l'été, tous les festivals qui vont arriver, vous avez un petit planning.
1: On a notre petit agenda qui se remplit, on a nos petites dates, celle-là, du coup, de date, on peut déjà en parler parce qu'on est hyper contente de jouer au mois d'août sur un gros festival de chez nous qui est ailleurs. Qui s'appelle le Natif Festival, qui à la base était un festival plutôt de techno, house, beaucoup plus axé musique commerciale. Et cette année, ils ont ouvert une scène hard music sur laquelle on aura l'occasion de jouer. Donc on est très contente de pouvoir représenter la hard music chez nous.
2: Ah oui.
1: Et en plus, hier, c'est la ville de Céline, elle est née là-bas et elle a vécu là-bas pendant des années. Donc, on est super contents.
2: C'est clair, ça va être génial.
1: Donc de pouvoir représenter la scène hard music, c'est vraiment un honneur pour nous dans un festival qui jusqu'à présent n'en jouait pas. C'est hyper important pour nous.
0: Céline, ça va être la première fois où tes parents ils vont venir te voir jouer?
2: Non, ils sont déjà venus plusieurs fois, les parents de Cécile aussi, et mes parents.

0: Ils sont venus à la fête de la musique l'année dernière. Ils ont kiffé, on a joué à Toulon, dans un petit bar en fait. En bas, il y a le bar et à l'étage, on avait posé le matos. Et les enceintes étaient dans la rue en fait. Donc nous, on était au balcon, on mixait au balcon en fait. Et mes parents sont venus, ils étaient à côté de nous quand on mixait, ils ont kiffé. Enfin, ils ont vu le monde et l'évolution et le monde qu'on a attiré. Franchement, ils étaient trop fiers, quoi. C'était trop cool, ouais.
1: Est-ce que c'est pas... Dans un parcours d'artiste, c'est pas une putain de valorisation d'avoir le regard de sa maman, de son papa qui te regarde, qui t'observe. Absolument pas le.
0: Ah oui, parce qu'à l'époque, quand tu étais hardcore dans ma chambre, c'était pas la même chose.
1: Ouais, c'était pas la même, mais maintenant, quelque part, ils doivent se dire que ça valait le coup en fait.
0: Voilà.
1: Ça valait le coup de refaire la peinture.
0: Ils sont fiers et puis nous aussi, ça nous touche énormément quand en plus on dit ouais. Mais écoutez ton dernier morceau, celui-là je l'aime mieux que l'autre, celui-là je l'aime un peu moins. Ah là je l'aime bien parce qu'il y a une fille qui chante. Ils mettent ça pour se faire parce qu'ils font du sport. Alors ils mettent ça pour faire du sport et puis ça les motive, ils sont contents, tu vois.
2: Ouais.
1: Ah ouais, super, vous les embrasserez très fort de la part de RDB et de tous les arts des choix.
0: Oui, on leur dira qu'ils écoutent surtout. De toute façon, mes parents pourront écouter ton émission parce qu'ils sont dans ta zone de diffusion là-bas, à côté de Bromont-sur-Isère.
1: Mmh. Ah bah oui, effectivement. Ça doit passer, voilà. Normalement, ça passe jusque là-bas.
0: Non, c'est bien.
1: Donc ça doit vraiment être des gens bien s'ils sont en Ardèche.
0: Tout à fait.
1: On va s'écouter une petite track produite par vous, tiens, nom de bleu.
0: Allez.
1: The Surge Project. Let's get crazy, baby.
0: Yeah. Yeah.
1: Il n'y a pas de baby dans le titre, mais je l'ai rajouté parce que je trouve que ça claque encore plus. On s'écoute.
0: C'est un remix de Rob G.
1: Un remix de
0: Rob G.
1: Oui,
0: exactement.
1: Je l'avais écrit et j'ai pas. Voilà, j'ai même pas pu le
0: donc
1: dire.
0: Ce morceau est sorti sur le label de Lenindy, justement, puisque ouais. Tu en parles. Donc, il est sorti sur le label Industrial Strength. C'était un morceau original de Lenindy, Ska et Hate Machine. Et ouais. Lenindy nous a contacté pour nous demander de faire un remix officiel.
1: Oh, c'est ouf ça.
0: Voilà, donc ce morceau est un remix officiel validé par Industrial Strength et par nos pères fondateurs.
2: Voilà,
0: ouais.
1: Je vois, elle a presque une larme. Ah, c'est magnifique, franchement, c'est super cool de voir ça, cet enthousiasme, de parler des parents qui sont fiers et qui vous regardent avec ce regard et puis d'avoir aussi ses pères spirituels. Comme Lenny dit, qui te contacte, quoi, tu vois, qui est là. Bon. Salut, est-ce que tu peux faire un remix?
0: Ouais, mais c'est ça, c'est trop vite, ça. Please.
1: C'est honnêtement le meilleur des engrais quand on est artiste, quoi.
0: Ouais.
1: Allez, on perd pas plus de temps, on s'écoute ça, let's get crazy.

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1: Alors, on a une super radio, c'est une super asso. Je suis très très fier de travailler. C'est même pas travailler, c'est pas du travail quoi.
2: C'est du temps plaisir.
1: Avec des gens qui sont aussi motivés, motivants, inspirants, inspirés et qui galèrent. Qui galèrent pour avoir des subventions, qui galèrent pour survivre, parce que la radio associative locale, ça roule pas sur l'or. Et il y a des gens sur RDB qui se cassent les reins pour avoir de la culture de proximité. Et voilà, je dis encore une fois big up à toutes les radios de France, big up à nos interviewés qui viennent et qui nous font confiance. Merci à vous.
2: Bravo.
1: J'ai la chair de boule.
2: Big up à vous.
1: Je vais faire des larmes aussi. Quoi.
2: Ah
1: là là là. Et puis cette track qu'on vient d'écouter là, The Let's Get Crazy, c'est de la balle atomique, bébé quoi. C'est vraiment, c'est super bon. C'est super bon, j'adore. Vous avez une super patte. Bon déjà la base était quand même solide. Mais c'est vraiment cool quoi. Moi je connaissais pas assez. Bon, j'écoute beaucoup d'électronique de par la radio et puis de par ma passion. Mais j'ai vraiment hâte d'écouter tout ce que vous avez fait et puis de charger quelques petites tracks aussi pour les jouer pour voir un petit peu ce que ça donne quoi. J'ai vu d'ailleurs sur SoundCloud, vous avez un très très très très gros panel de musique. J'incite tous nos auditeurs à aller jeter un œil sur SoundCloud, The Search Project. Il y a plein de morceaux à télécharger.
2: Oui.
1: Il n'y a pas assez de mix par contre.
2: Oui, parce qu'on les a mis en free day, nos morceaux sont en free download. Quelques-uns, et après les autres sont sur Bandcamp, sinon pour à l'achat. Et oui, on peut aussi retrouver sur SoundCloud des mix qu'on a fait aussi également, quoi. Des mix, des morceaux, un peu tout, quoi.
1: Si y a un promoteur, je dis promoteur, je vulgarise un petit peu, mais s'il y a un organisateur de soirée ou de festival, évidemment qui est solide, parce que sinon il aura affaire à moi, comment est-ce qu'on peut vous contacter ?
2: Alors, on peut nous contacter directement sur Instagram, voilà, en DM.
1: Ok, The Search Project. Vous n'avez pas d'agent ?
2: Si, alors après, voilà, on fait partie d'une agence qui s'appelle Cosmos, donc on peut contacter aussi notre agent Julie. Donc, soit il passe en direct par nous sur Insta et ensuite on en discute dans un premier temps, et ensuite on renvoie vers notre agent qui s'appelle Julie.
1: Okay.
2: Sinon, on envoie directement sur. C'est quoi déjà l'adresse de Cosmos ? Cosmos ? Donc, on passe toutes les infos sur notre Instagram.
1: Ok, super. Donc, n'hésitez pas là, s'il y a des gros festoches dans le coin qui ont envie de magie et de super artistes hyper talentueux, je vous incite très fort à contacter Cécile et Céline qui sont du groupe The Search Project, le couple infernal, le binôme de la mort. On va s'écouter une autre petite track. Le temps défile, malheureusement, là, il nous reste plus beaucoup de temps, ça me fait un peu peur. Qu'est-ce qu'on pourrait écouter ? Qu'est-ce que vous avez envie d'écouter ? Ah si, allez, Furian, on va monter en gamme.
2: Non, mais attends, on passe un truc, Marco, pour les pouilles. Derrière, les consoles,
1: fallait m'envoyer.
2: Tu les entends ou pas ?
1: Ouais, c'est quand je dis Furian, c'est tous les animaux, ça leur fait ça. C'est mon anglais bancal. Non mais la prochaine fois, faudra me faire un vocal plutôt que de m'envoyer vos tracks.
2: Ouais, voilà, avec la prononciation.
1: Avec la prononciation. Allez, Furian et Anger Fist.
2: Anger Fist.
1: Ça va. Ouais, mais on est en Ardèche ici. Si je dis Anger Fist, les gens ils vont taper sur internet A-N-G-E.
2: Bon, quand même.
1: Allez, Hunger Fist.
2: Au revoir.
1: Allez, envoie papa, arrête de causer. Hawks, Hardstyle les amis.

0: Ah, je me fais éclater là. C'est bien, je me fais.
1: Non, mais franchement, t'avais jamais entendu ça.
0: Ouais, mais quoi? Comment ça, t'avais jamais entendu? Ouais, moi, j'ai toujours dit. De toute façon, moi, je le dis pas, je le joue.
1: Voilà, ouais, t'as raison. Voilà. Alors, elle pétait pas un peu ce sacré morceau, ça.
0: Ah, oui, c'est de la bombe atomique.
1: Ouais, c'est solide, c'est efficace, c'est ce qui nous a permis de découvrir aussi notre style à l'époque.
0: Hardstyle.
1: C'est plus du mainstream quand c'est hardcore mainstream, mais voilà, c'est le hardcore hollandais quoi.
0: Ouais. On en parlait tout à l'heure des DJ masqués là, pour le coup, on en a un quoi.
1: Ah oui, mais là c'est une légende. Alors attention, don't touch. Excellent artiste qui est un bel exemple de l'artiste qui a su évoluer avec son époque, qui a créé un style, qui a évolué dans son style, qui a sa patte à lui, que quoi qu'il fasse, il y a tout qui fonctionne, il y a tout qui marche. C'est un génie, c'est un dieu, voilà.
2: Et même si tu vois, c'est un artiste masqué,
1: oui.
2: Quand tu le croises en backstage, il te snobe pas, quoi. Tu le vois sans son masque, il se mélange aux autres, voilà.
1: Ouais. C'est quelqu'un de très accessible et c'est un amour, vraiment.
0: Ce masque, c'est un peu une manière de se cacher aussi, enfin, tu vois, de se mettre à l'abri des courtoisies, des gens qui te courtisent. Les suceurs, on va dire quoi. Les putaclics et compagnie quoi. Ouais, non, mais il y en a plein entre nous. Enfin voilà, quand tu commences à être un petit peu connu, il y a plein de gens qui te tournent autour. D'un coup, t'as plein de potes et en fait, c'est juste des gratteurs quoi. Et souvent, les artistes comme ça qui se cachent un petit peu, comme Hunger Fist, ça peut être aussi une manière de rester simple et puis à l'abri, de se mettre à l'abri, tu vois, de toutes ces déviants, tous ces travers.
2: Après, il y en a certains, ils se montrent carrément pas, hein, donc tu vois, ils sont pas aussi accessibles que peut l'être dans les backstage. Il y en a, ils se montrent pas du tout et on verra jamais leur figure, quoi.
0: C'est un bon exemple de parler de ça. Parce qu'on a un fameux couple comme vous, un petit peu moins connu que vous, malheureusement, parce qu'ils ont du talent. C'est Daft Punk. Il y a très peu de gens qui. Ils ont pas trop la cote, hein, franchement. Des artistes.
1: Ils l'ont eu de manière phénoménale à l'époque. Et d'ailleurs, avec Céline, on avait le double vinyle, le Daft Punk. Ce double vinyle historique avec le morceau que tu as certainement envoyé après, je ne sais pas, peut-être, je ne sais pas, je ne dis rien.
0: Surprise.
1: Voilà.
0: Tu veux dire le Rolling
1: Scratching? Non, ça tu là. Et ouais, groupe emblématique, hein, vraiment. Et quand on connaît un peu l'histoire, de se dire que c'est un groupe français qui n'a pas été reconnu en France, qui est parti donc en Angleterre, où là ils ont été reconnus, où ils ont pu vraiment jouer leur musique, qui d'un coup n'était plus une musique d'extraterrestre et qu'ils ont explosé. Littéralement, ils ont vraiment bien fait, je pense, de quitter la France à ce moment-là. Après, c'est vrai que moi, le seul petit regret que j'ai, c'est quand ils sont revenus avec leur album, leur dernier album, qui était tout un autre style. Où ils sont partis sur une autre route. Où là, on dit c'est des Français, c'est des artistes français, Get Lucky, c'est trop bien, nanana. Et puis en fait, on a oublié toute l'histoire électronique qu'ils ont écrit avant. Et puis même les gens qui ont découvert l'album avec le Get Lucky, ils n'ont même pas connu Daft Punk avant, en fait.
0: Oui, c'est
2: de la French Touch.
1: C'était énorme, voilà. C'était quoi? C'était de la techno, c'était de l'expérimental, c'était de la dance, de la house, de tout. C'était génial, c'était décalé, c'était un peu déjanté, les clips aussi. Enfin, je veux dire, c'était des précurseurs dans leur style. Et c'est vrai que nous, c'est un groupe qui nous a beaucoup influencé.
2: Oui.
1: et qu'on a énormément écouté aussi, quoi.
0: Ouais, mais c'est y a une différence entre ce qu'on parlait tout à l'heure, quand on parlait de ce qu'on est au départ quand on est artiste, et après ce que les gens attendent de toi quand tu deviens artiste.
1: Oui.
0: Et ça, c'est un piège dans lequel il faut pas tomber. Il faut rester fidèle à soi-même. Et même si c'est bien de faire des tubes pour faire du pognon et puis se permettre de faire encore plus et encore mieux, il faut pas oublier d'où on vient. Et je vous rejoins un petit peu sur ce truc là où ils étaient underground 100% au départ et puis ils ont fini par être vachement mainstream. Mais en même temps, ça leur a permis aussi de faire du pognon pour développer avec le label qu'ils avaient monté plein d'artistes et faire grimper plein de gens.
1: Ils
0: se sont pas trop foirés sur le coup.
1: C'était génial. Après, attention, ce qu'ils ont fait, le dernier album, qui n'avait rien à voir, mais en attendant, c'était quelque chose. C'était pareil, c'était encore quelque chose de différent, d'original, d'hyper bien pensé. Ouais. Et les morceaux étaient vraiment sympas. C'est sûr que c'était totalement différent, mais c'était tout autant bien fait.
0: Il y a plein de gens qui disent que le Get Lucky est complètement ouf, quoi.
1: Oui.
0: Tu disais tout à l'heure qu'ils connaissent pas l'autre. C'est un peu comme, tu sais, quand il y a plein de gens qui te parlent d'un film et qui disent ouais, c'est un pur film et tout, tu vas voir, c'est charmé, nanana. Et on te montre tellement la tronche que quand il va, tu fais ouais, c'était pas si terrible que ça. Donc, c'est les avis, c'est les couleurs, on en a tous différents. Et on va pas déblatérer plus là-dessus, parce que c'est les chameaux qui déblatèrent. On s'envoie Daft Punk, Rollin, Unscratching. Je l'ai bien dit là.
1: Ouais.
0: J'ai pas dit scratching. Scratching. Allez, on s'écoute ça, les amis, sur RDB avec The Search Project 1997. Daft Punk!

0: C'était mon petit rire démoniaque. Je vois un collègue en plus qui est en train d'arriver parce que j'enchaîne juste après. On fait une émission avec mon ami Lucas, une émission hip-hop. On fait une émission qui est entre le hip-hop et la techno.
1: Ok.
0: C'est la techno dans le hip-hop et le hip-hop dans la techno, quoi. Voilà, ça va être une belle soirée. Vous les avez déjà vus, Daft Punk, en concert, ou vous avez eu l'occasion, non?
1: Non, malheureusement, on n'a pas eu cette chance.
0: Ils étaient passés, je crois, aux arènes de Nîmes, un truc comme ça.
1: Tout à fait. Ouais, on les a pas connus.
0: Ah, quel dommage.
1: Une belle expérience musicale, je pense.
0: Ah bah oui, putain, ouais, tu m'étonnes.
1: On s'est vu Prodigy, moi, on arrête de dire.
2: Oui, Céline, elle a vu Prodigy.
0: Ah ouais, magnifique.
1: Mais je l'avais mis, mais je sais pas s'il l'a mis ou pas.
0: Ah. Eh ben, écoute, j'ai envie de te dire, c'est l'occasion qui fait le larron. On va se l'écouter de suite. C'est bien d'avoir une connecting people. The Prodigy, Voodoo People.
1: Yeah.
0: Et là, on remonte encore dans le temps. On est en 1990, le début du breakbeat. Prodigy, c'est un groupe qui a commencé en 90.
1: Oui.
0: Et cette track de Voodoo People est de 1994, qu'on peut en réentendre et réentendre sur quand si on regarde Mad Max Fury, le dernier ou avant-dernier Mad Max, c'est dans la BO de Mad Max. Et qui a été remixé par Pendulum.
1: Alors, elle est aussi dans le film d'Obermann, film mythique et film de référence, film voilà. Culte.
2: Oui.
1: Voilà, d'accord. D'ailleurs, on a fait un remix de Voodoo People qui est sur SoundCloud aussi, avec les images du film d'Obermann.
2: Avec une grosse vidéo sur YouTube aussi.
1: Avec une grosse vidéo sur YouTube. Et franchement, ça mérite le détour d'aller jeter une oreille et un œil. Voilà.
0: Allez-y les amis, je vous invite fortement à aller allumer YouTube, aller dépenser pour des thunes pour Mark Zuckerberg et cliquez sans modération. The Prodigy, The Search Project,
1: Voodoo People Remix, yeah,
0: Doberman, voilà, allez-y sans pitié, on s'écoute ça de suite. Voodoo People.

0: ils éteignent la lumière dans le studio et tout, ils se barrent tous. Salut. Vous savez pas ce qui va se passer. Ouais, mais j'aime bien quand c'est comme ça. J'aime bien quand c'est comme ça parce que là, je suis tout seul et mon pote qui est en train de se chauffer derrière. Il va aller acheter des petits packs de bière et là. C'est ça la radio. C'est ça la radio, mon frère. Qu'est-ce que vous écoutez, vous, comme radio en général? Vous êtes plutôt quel style? Vous êtes classique, radio classique, jazz radio, nostalgie?
1: Je n'écoute jamais la radio, moi.
0: Jamais.
1: Après, on peut parler de la radio locale aussi, mais bon. Il y a une radio que j'aime bien parce que du coup, c'est un peu plus notre époque et que c'est pas forcément mes parents vont écouter Nostalgie, mais moi, je vais écouter Chéri FM, tu vois.
2: Ouais, voilà, t'as les plus morceaux.
1: J'aime bien Chéri FM, j'avoue, c'est des morceaux des années 90-2000 qui me rappellent totalement mon adolescence jusqu'à aujourd'hui, hein, clairement, et voilà, qui font plus partie de notre vie et de notre époque. Par contre, ouais, c'est clair, j'irai pas écouter Nostalgie, quoi, c'est bon.
2: Après, nous, ouais, à Toulon, on a une radio locale qui s'appelle Radio Active et on a des amis, justement, qui ont une émission, qui font de la drum and bass, c'est les... basse fréquence, ça s'appelle. Du coup, c'est vrai qu'on a, on a pu prendre un peu du plaisir à aller à cette radio et les écouter, mais c'est très tard le soir et c'est des plages horaires qui sont voilà, sont très courtes.
0: Ouais, en dehors d'habitude, à cette heure-là. Ça fait rappeler à nos auditeurs la chance qu'ils ont d'avoir Radio Comico le samedi.
2: Oui, le samedi.
0: Et en podcast et sans limite sur Heure10.com. Et vous pouvez écouter, réécouter à volonté et faire chier vos voisins autant que vous pouvez. Oui. Je rappelle la loi numéro 1 quand tu écoutes de la musique à la maison, c'est il faut mettre super fort comme ça, tu n'entends pas tes voisins quand ils tapent à la porte.
2: Voilà.
0: C'est toujours utile. On va s'envoyer une nouvelle track et puis je pense que ce sera la dernière parce qu'on a bien avancé, on en a fait sauter quelques-unes. Mais pour vous rassurer, mesdemoiselles, je les rajouterai à la fin.
2: Ok, voilà. Très bien.
0: Donc on va s'écouter encore une qui est de vous.
2: Oui.
0: The Surge Project. Victory.
2: Oui.
0: Magnifique, très très belle track.
2: Merci.
0: Beaucoup de vues aussi sur YouTube.
2: Ah oui, avec un bon titre qu'on a tourné aussi.
0: Ouais, et je trouve que ça représente vachement bien le scénario, comment ça a été filmé et tout ça. C'est tout vous, quoi. Il n'y a pas de trop. C'est pas comme certains trucs que j'ai vus parfois, où il y a un live boiler room et tout, où c'est vachement, t'es dans la teuf et tout ça, les petits déguisements, les petits trucs, où c'est, on voit que c'est professionnel, c'est hyper professionnel. Là ce clip, Victory, on voit ces deux copines qui s'éclatent, qui s'amusent.
2: Ouais. Ça fait persévérance aussi. Ouais.
0: Ouais, c'est vrai. Mais c'est, il est vachement sincère ce clip. C'est ça que je voulais dire.
2: Oui, c'est vrai.
0: Il y a pas de superflu, de super trop, de super mainstream. Je vais essayer de péter plus haut que mon cul. Ça reste juste une vidéo comme ça pourrait être deux copines qui se filment avec leur téléphone et qui se font un snap comme ça.
2: Avec nos amis et nos chéris aussi sur la vidéo. Ouais. Oui, parce que du coup, ce clip, donc, il a été entièrement pensé, filmé et réalisé par nous. Et ouais, du coup, c'est moi après qui fait tout le montage aussi, parce que je m'occupe de toute la partie visuelle aussi. Donc, je fais tout ce qui est vidéo, création graphique. Et donc, du coup, donc, oui, ce clip, c'était important pour nous parce qu'il y a un vrai message dedans et qu'on voulait vraiment que ce soit tourné, monté et tout, que tout soit fait par nous. Et que, c'est. Je pense que c'est.
0: Ça se ressent vraiment. Je me suis. Pour le coup, tu me dis ça, ça confirme, oui. Je ne suis pas trompé. Je parle pas d'amateurisme, attention, ça fait pas amateur du tout.
2: Bien sûr.
0: Ça fait vraiment sincère, ça fait vraiment vidéo de ce que vous êtes, ce que vous représentez. Et je trouve ça super chouette. On va s'écouter ça juste après et puis on va terminer là-dessus.

0: c'était une super rencontre avec vous, mesdemoiselles.
1: Oui, pareil.
0: Céline et Cécile, c'est super cool, super sincère, super pur. C'est super chouette de voir des gens qui sont aussi inspirés, qui ont autant de talent, qui ont autant de générosité. Et vous êtes, ça fait un petit moment que vous commencez à être connus, mais je vous souhaite une très très très très belle longue vie de dates, de musique, de partage. Faites attention aux prédateurs. Aux promoteurs, à tous ceux qui instrumentalisent la musique électronique et les talents comme vous, vous pouvez être. Gardez, restez comme vous êtes, restez identique, restez belle. Faites-nous plaisir, faites-nous rêver. Faites rêver toute la France entière. Changez rien, vous êtes magnifique. Bravo.
2: Merci beaucoup. Merci. Merci pour
0: c'est le génial. C'était The Search Project. On est à un dépassement de 1 minute 49, mais on n'en a rien à foutre parce que sur RDB,
2: oui,
0: Radio Comico,
2: on remercie Marco,
0: on fait que ce qu'on veut.
2: La Radio Comico, bisous, merci et merci à ta chère et tendre. Hein,
3: ah oui, hein. Et oui hein.
0: C'est de la balle.
1: Et oui,
0: on ne l'oublie pas, on ne l'oublie pas forcément.
1: Merci beaucoup.
0: C'est, elle est à la base de tout ça et c'est juste génial. Merci à Florence. Et merci à tous les auditeurs de RDB qui nous ont écoutés, qui ont supporté tous les
1: affiliages,
0: tout pourri. On vous embrasse très fort et juste après, on va partir pour une nuit complète de mix où vous allez pouvoir entendre et réentendre toute la discographie de The Search Project. On va commencer par un petit live Boiler Room à Strasbourg en 2025. Et tout de suite après, on se mettra Toxicness. Encore un truc pourri. Encore un accent pourri. Et voilà, on va s'en mettre plein les feuilles toute la nuit, les amis. N'hésitez pas à traquer les dates pour aller voir nos amis interviewés ce soir qui vont jouer très prochainement. Téléchargez. Allez sur Bandcamp, achetez leurs tracks, jouez leurs tracks, faites-vous plaisir et parlez-en à vos amis. Bisous, ciao.
1: Merci.
2: Bye.

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c'est bon. Parfait. Là, c'est parfait. Je me sens si bien dans...